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Voilà, vous êtes à l'écoute de Radio Air Libre, et sur Radio Air Libre, c'est l'heure de l'agenda culturel, au sens large bien entendu, avec des annonces de concerts, d'expositions, d'activités diverses. Et il faut bien avouer que Bruxelles est un peu envahie dans la torpeur due à la chaleur sans doute, mais qu'il y a néanmoins plein d'animations, de festivals, de guinguettes et compagnie dans les différentes communes de la région. Alors moi je vous conseille d'aller sur le site des organisateurs des activités que je vous annonce, de façon à avoir tous les renseignements, les prix, s'il y a un prix d'entrée à payer, s'il faut réserver, etc., s'il y a des heures d'ouverture spécifiques. Et tout cela donc sur le site de l'organisateur. S'il faut réserver, par exemple, je vous donne l'occasion de le faire relativement à temps, puisque je vous propose dans l'agenda d'aujourd'hui les activités qui se dérouleront du 13 au 19 août. Du 13 au 19 août. Alors, on commence à Anderlecht avec les escales estivales organisées par le Centre culturel Escale du Nord. C'est chaque jeudi jusqu'au 20 août, de 18 à 22 heures. L'EDN Bar, mais c'est généralement en public, à l'air libre, disons, dans le jardin de l'EDN Bar, qui est situé juste à côté de la bibliothèque d'Anderlecht, derrière l'église Saint-Guidon. Alors, le 13 août, vous aurez droit à Sindicato Sonico, une fusion de funk, de ska, de reggae, de rythme latin, d'hip-hop et de rock'n'roll. Sindicato Sonico qui définit son style survolté comme un mestizo funk and roll. À partir de 18h, donc le 13 août, au bar, EDN Bar, 3 rue du Chapelain. Et au même endroit, et vous pouvez en passant jeter un coup d'œil évidemment, une exposition d'autocollants ou ce qu'on appelle aussi des stickers. Traces collées, des autocollants artistiques, réunis par l'artiste pluridisciplinaire Zéphyr. C'est à l'EDN Bar, c'est gratuit et c'est jusqu'au 28 août, je vous le rappellerai encore la semaine prochaine. Pour le reste, comme je l'ai dit, il n'y a pas grand-chose, si ce n'est des endroits qui ont comme particularité de proposer des concerts quasiment toute l'année durant, chaque jour de la semaine. Il s'agit par exemple du Music Village qui, tous les soirs à 20h30, vous propose de la musique. Alors le jeudi 13, Nawayo's Band avec Ange Nawazadio à la guitare et au chant. Nawayo, je suppose que ça fait référence aux Indiens. Le vendredi 14 et le samedi 15 au Music Village, No Steam avec Thomas Meyad à la trompette. Le dimanche 16, The Kemet Diphthongs of Baya avec René Calvin à la basse et au chant. Le lundi 17, un hommage à Marvin Gaye et à la Motown, fameux label de musique américain. Un hommage avec Evelyn Malundama au chant. Le mardi 18, toujours au Music Village, Thomas Grimont-Pré en trio. C'est un batteur, Thomas Grimont-Pré. Et le reste du trio, c'est Wajdi Riani au piano et Victor Foulon à la contrebasse. Le mercredi 19, World Groove Approach avec Aneta Nayan au chant. Le Music Village est situé 50 rue des Pierres, non loin de Manneken Pis.

Alors, jusqu'au... Non, le 15-8 au Brigittine, il y a le Brigittine Summer Festival qui accueillera entre autres, oh là, Brutal Meets Caracalas. Et ce festival dure du 14 au 29 août, propose 10 spectacles et 23 représentations. Le Brigittine Summer Festival de Bruxelles, bien entendu. Un autre festival, c'est le festival Hide and Seek, organisé et présenté par Musique Publique. Ça se passe du 17 au 29 août à Bruxelles. Et quelquefois dans des lieux tout à fait inattendus. Ainsi, le 17 août, Vardan Ovanissian en quintette, il nous vient d'Arménie. À 18h30 et à 20h30 au Cercle Royal Gaulois, salle des Cariatides, numéro 5 rue de la Loi. Le 18 à 12h30, le duo Gambetta Sanzuk. C'est également dans un endroit curieux que je ne connais pas d'ailleurs, le Conseil d'État, dans la bibliothèque du Conseil d'État, 33 rue de la Science à 1040 Bruxelles. Alors le 18 à 18h30 et 20h30, au Conseil d'État également, Belamba, groupe de Madagascar, avec entre autres Joël Rabesolo, qu'on connaît comme guitariste de jazz. Le 19, il y aura à 12h30 Lydie Tonnard, et ça se passe au Cyclope CPAS de Bruxelles, 298A. À 1000 Bruxelles, rue Haut, donc. Et le 19, Enara Navera, à la Maison des Brasseurs, 10 Grands Places, à 18h30 et à 20h30. Les autres concerts, jusqu'au 22-8, je vous les détaillerai la semaine prochaine. Festival Hide and Seek, donc, organisé par Musique Publique, jusqu'au 22 août. Alors un rappel, c'est l'exposition de Yves Malflit Olé Désiré, où il interagit avec les objets anciens présentés à la Maison d'Erasme. L'exposition a lieu jusqu'au 20 septembre. La Maison d'Erasme est située 3 rue Fourmanoir à Anderlecht, près de Saint-Guidon. Décidément pas mal de choses qui se passent, et pas uniquement des tirs à l'arme lourde. À Forêt, je vous rappelle qu'il y a le Parc Poétique jusqu'au 5 septembre. C'est un festival urbain participatif qui se passe au Parc de Forêt et à la place de Bethléem. Voilà, si vous avez des annonces à nous faire parvenir pour cet agenda, je vous propose l'adresse suivante, info@radioairlibre.net. Radio Air Libre en un mot et au singulier. .net, info@radioairlibre.net dans quelques instants à la suite de nos programmes.

0: Il est avec Gilles. 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Il signe. Il est à Besançon. Il est au club. Il est avec Gilles. Il est élégant. Il téléphone. Il appuie sur étoile. Il compose le code. Il a 8 secondes. Il appuie 3 secondes. Il photographie. Il est à Besançon. Il est rue de la communauté. Il est à Besançon. Il photographie. Il est à Carrefour. Il reçoit un reçu. Il conserve le reçu. Il est à Carrefour. Il est à Besançon. Il est à Valentin. Il est français. Il est de nationalité française. Il est à Marseille. Il est à Valentin. Il est français. Il est de nationalité française. Il est à Marseille. Il signe. Il téléphone. Il est 13h05. Il est en 2001. Il est à Stone Valley. Il fume. Il conduit. Il est à Longchamp. Il est en France. Il téléphone. Il est 19h43. Il est à Paris. Il est en France. Il est à Carrefour. Il est 11h21. Il est le 6 novembre. Il est en 2001. Il est à la caisse. Il est à Carrefour. Il achète. Il achète comptant. Il paie. Il est 12h28. Il est le 23 novembre. Il est en 2001. Il est à la caisse. Il est à Carrefour. Il est à Besançon. Il est à Valentin. Il est avec Sandra. Il est à la pharmacie. Il est à Besançon. Il est à Deran. Il roule. Il est en taxi. Il est à Chamvent-les-Moulins. Il est en voiture. Il transporte un malade. Il transporte un colis. Il est à Bethléem. Il cueille des fleurs. Il est en Terre Sainte. Il est à la piscine. Il est à la patinoire. Il est à Besançon. Il est en voiture. Il est au cinéma. Il est à Valentin. Il regarde Stuart Little 2. Il est salle numéro 2. Il est 14h. Il est le 25 novembre. Il est en 2001. Il paie. Il paie une taxe. Il colle un timbre. Il est dans le Doubs. Il est en Franche-Comté. Il est chez le psychiatre. Il est au centre hospitalier. Il est place Saint-Jacques. Il est à Besançon. Il parle au professeur. Il parle à Paul. Il est 18h. Il est le 25 novembre. Il parle au docteur. Il est avec Séverine. Il parle au pédicure. Il est rue Chopard. Il est au vin. Il est à Besançon. Il est 13h30. Il est le 26 novembre. Il est chez le coiffeur. Il est rue de l'église. Il est à Pouilly-les-Vignes. Il joue. Il est grande rue. Il est à Besançon. Il est à Carrefour. Il est 13h44. Il est le 26 novembre. Il est en 2001. Il prend de l'essence. Il est à Valentin. Il paie. Il est à Saint-Jean-de-Luz. Il est avec Sandra. Il est en Franche-Comté. Il est avec Jules. Il est à Besançon. Il est au laboratoire. Il parle au docteur. Il parle à Bernard. Il est avec Fabienne. Il est avenue Marceau. Il est à Besançon. Il est à Cabi. Il est au centre de biologie. Il est au laboratoire. Il est au centre de biologie médicale. Il est au service de garde. Il est au laboratoire. Il est avec Pierre. Il est au laboratoire de biologie médicale. Il est au laboratoire. Il parle au docteur. Il est rue Gambetta. Il est à Besançon. Il est à la parfumerie. Il est avec Sandra. Il est en voiture. Il est avec Stéphane. Il est avec le vendeur. Il est boulevard Kennedy. Il est à Besançon. Il cherche une image. Il est grande rue. Il est au 77. Il est à Besançon. Il prend une photo. Il est fidèle. Il est au centre commercial. Il est à Carrefour. Il est à Valentin. Il est à Besançon. Il est à l'université. Il est en Franche-Comté. Il a une carte. Il recherche. Il est à la bibliothèque. Il est à l'université. Il est en Franche-Comté. Il est à la bibliothèque. Il danse. Il est à l'académie de danse. Il est rue Charrière. Il est au 1. Il est à Besançon. Il est avec Justine. Il est français. Il vote. Il danse. Il est à l'académie de danse. Il est rue Charrière. Il est au 1. Il est à Besançon. Il est avec Justine. Il fait du ski. Il est à l'école de ski. Il est français. Il prend du plaisir. Il fait du ski alpin. Il a des capacités en ski. Il est avec Pierre. Il est avec le moniteur. Il fait du ski. Il est allé des mitaillères. Il est à Mélan. Il est au laboratoire. Il est à la poste. Il dépose un objet. Il recommande un objet. Il conserve le feuillet. Il est allé sur la Sorgue. Il paie. Il écrit. Il écrit une lettre. Il écrit à Claude. Il est Faubourg Rivotte. Il est à Besançon. Il écrit à Alain. Il est rue de l'école. Il est au 33. Il est à Pouilly-les-Vignes. Il est à Nanterre. Il est avec Claude. Il est avec l'agent général. Il est Faubourg Rivotte. Il est à Besançon. Il est Faubourg Saint-Honoré. Il est à Paris. Il appelle l'étranger. Il est assuré. Il est une automobile. Il voyage. Il utilise son véhicule. Il est assuré. Il est responsable. Il est à Chypre. Il est en République de Chypre. Il signe un contrat. Il est in United Kingdom. Il est in Britain. Il est en Irlande du Nord. Il signe un contrat. Il utilise son véhicule. Il est assuré. Il est avec Sandra. Il est rue de la communauté. Il est au 8. Il est à Misery-Saline. Il est à Paris. Il est rue Richelieu. Il est au 88. Il est à Paris. Il est avec l'assureur. Il signe. Il est en République française. Il conduit. Il est en République française. Il est français. Il est avec Justine. Il est avec Lise. Il est avec Marine. Il est à Besançon. Il est en République française. Il est français. Il est avec Sandra. Il est avec Marie. Il est à Besançon. Il est en République française. Il est français. Il est avec Pierre. Il est avec Clément. Il est avec Émeric. Il est à Besançon. Il est malade. Il est au centre de biologie. Il est rue de Vesoul. Il est au 33. Il est à Besançon. Il fait des prélèvements. Il est au parking. Il est au laboratoire. Il est à Carrefour. Il est à Besançon. Il est à Valentin. Il fait des courses. Il achète
1: de la cocoyotte, des saucisses, des yaourts à la pêche, du camembert, des crevettes, du fromage, des yaourts nature, du fromage, du beurre doux, des pizzas, du beurre allégé, du beurre doux, de la cocoyotte, des œufs, des cornflakes, des mouchoirs, un balai, du café, des haricots blancs, de l'eau de source, des haricots blancs, du maïs doux, des haricots verts, des salsifis, du maïs doux, des flageolets, des champignons, du sirop de pomme, des essuie-tout, du papier toilette, du jus d'orange, du lait, du thon, des champignons, du lait, des potirons, une salade, du thon, des carottes, des oignons, des kiwis, des pommes, de la farine, des côtes d'agneau, du pain, du thon, du pain de mie, du jambon, des saucisses sèches, des pâtes, une terrine de lapin, des pâtes, des chaussettes, des mouchoirs en coton, un caleçon.
0: Il paie, il achète comptant, il a des avantages, il a des promotions, il est 12h28, il est le 28 novembre, il est en 2002. Il consulte ses comptes, il est 10h13, il est le 28 novembre, il est en 2002, il consulte ses comptes, il recherche des opérations.
2: Il a payé par carte le 1er novembre 2002, il a retiré de l'argent le 1er novembre 2002. Il a payé par carte le 2 novembre 2002, il a payé par chèque le 2 novembre 2002. Il a payé par carte le 3 novembre 2002, il a payé par carte le 3 novembre 2002. Il a payé par chèque le 3 novembre 2002, il a payé par chèque le 3 novembre 2002. Il a payé par carte le 8 novembre 2002, il a payé par carte le 8 novembre 2002. Il a payé par carte le 8 novembre 2002, il a payé par carte le 10 novembre 2002. Il a retiré de l'argent le 10 novembre 2002, il a payé par chèque le 10 novembre 2002. Il a payé par chèque le 10 novembre 2002, il a payé par carte le 11 novembre 2002. Il a payé par carte le 11 novembre 2002, il a payé par chèque le 11 novembre 2002. Il a payé par chèque le 12 novembre 2002, il a payé par chèque le 13 novembre 2002. Il a payé par chèque le 13 novembre 2002, il a payé par chèque le 13 novembre 2002. Il a payé par carte le 16 novembre 2002, il a payé par chèque le 16 novembre 2002. Il a payé par carte le 16 novembre 2002, il a payé par carte le 16 novembre 2002. Il a payé par carte le 16 novembre 2002, il a payé par chèque le 16 novembre 2002. Il a payé par carte le 17 novembre 2002, il a payé par carte le 17 novembre 2002. Il a payé par chèque le 17 novembre 2002, il a payé par carte le 17 novembre 2002. Il a payé par carte le 17 novembre 2002, il a payé

italien, il est en France, il est avec Bernard, il est avec Amalric, il a une centaine, il est au 4, il est avec Xavier, il aime, cœur de joie, Eric Infunzen, Eric Miena, Eric in Deutschland, il est à Bordeaux, il a la tête dans les étoiles, il est membre de la communauté, il est dans une ville Ariane, il est à Bordeaux, il est parrain, il vole, il est au port spatial, il est à Kourou, il est le 28 mai, il est en 2004, il est dans un pôle industriel, il célèbre Ariane 5, il est à Bordeaux, il est à une exposition, il fait des rencontres, il débat, il est à une soirée, il a la tête dans les étoiles, il est passionné d'astronomie, il est rêveur, il est en Aquitaine, he's reading a review, he's reading a basic user guide, he's with Carl, he's speaking with Carl, he's at the NASA, he's at 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

0: De rechef, je vous dis que maintenant, comme naguère, quand quelquefois, souvent, toujours, subito, parfois, enfin, désormais, c'est-à-dire, dorénavant, jusque-à désormais, il est clair qu'auparavant, je vous dirai que séant et assurément, il n'est aucunement question de dire probablement, ou sans doute. Notez que, éperdument, congrûment, assidûment, continuement, crûment, goulûment ou incongrûment, cela revient au même, assez confusément d'ailleurs, mais énormément. Et puis ce n'est pas impunément que présentement, d'une façon véhémente, j'affirme que c'est quasiment pareil.
1: Oh. Ah, vraiment, quelle analyse!
2: Mais vous n'avez pas parlé de l'action ponctuelle.
3: Et quelle est votre stratégie par rapport à votre objectif? Et le structurant? Et le structural?
2: Et votre visée fondamentale?
4: Elle est très fondamentale, la visée, oui.
3: Et la recherche-action?
4: Oui, bien sûr. Ça prendrait une autre conférence. C'est sûr. Merci.
5: Oh, mon cher.

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1: C'est quoi un soyeux ?
0: Les soyeux du dimanche.
2: Un fainéant.
1: Quelqu'un de joyeux ?
3: Soyeux, terme picard et wallon, signifiant fouteur de merde, empêcheur de tourner en rond.
4: Eh bien, bonjour à tous, nous sommes en studio, l'équipe est au complet.
1: Bonjour.
5: Bonjour à toutes et à tous.
4: Nous commençons une émission qui va donner une large part à la Palestine, avec en prémisse une interview consacrée à Ronnie Broman, qui date du mois d'août 2025, mais qui n'en est pas moins intéressante sur son contenu, car bien qu'un cessez-le-feu est actuellement en vigueur, le problème de la reconnaissance de la Palestine comme État reste entier. Mais nous avons d'autres choses au menu.
1: Oui, il y a notamment la séquence poésie pouette-pouette sur des poèmes palestiniens.
5: Et la troisième émission de la séquence regard consacrée aux grandes voix de la chanson française.
4: Et on termine par des brèves du mois concoctées par Luc.
6: Et sans transition, on commence avec l'interview de Ronnie Broman concernant la situation en Palestine. L'interview nous a été communiquée par Marianne Koplevitch des éditions du Souffle à Bruxelles. Qu'elle en soit remerciée. La durée totale de l'interview est de 2h19. LSD a sélectionné pour vous la partie concernant la situation à Gaza et celle de l'État d'Israël.

0: réel. Elle sera diffusée en deux parties de plus ou moins 45 minutes durant nos émissions d'octobre et novembre. L'avis pertinent, précis et juste de Ronnie Broman est un vrai plaisir à entendre. Aujourd'hui, première partie. Bonne écoute. C'est Yazid Arifi du web média français Parole d'honneur qui recevait en date du 30 août 2025 le docteur Ronnie Broman, né à Jérusalem, militant de gauche en mai 68, médecin sans frontières et président de l'association de 82 à 94. Écrivain, philosophe, humaniste, Ronnie Broman apparaît sur de nombreux plateaux et répond à de nombreuses interviews, dont celle-ci.
1: Bonsoir à tous. Bienvenue sur Parole d'honneur pour cette rentrée 2025 qui s'annonce à la fois chargée politiquement et émotionnellement. On a une petite surprise pour vous en cette rentrée. En fait, on s'est dit que ce serait intéressant de vous proposer une pré-rentrée avec une rencontre aussi inattendue qu'exceptionnelle. On a l'honneur aujourd'hui d'être en compagnie de Ronnie Broman. Ronnie Broman, bonsoir.
2: Bonsoir.
1: On aura l'occasion avec Ronnie d'échanger assez longuement. On s'est donné une heure et demie, deux heures pour échanger tranquillement sur évidemment la situation en Palestine, donc à Gaza et en Cisjordanie, à travers le regard de Ronnie, qui est une figure importante du monde humanitaire et puis aussi du monde politico-médiatique, un peu à son corps défendant du fait de sa présence sur les médias et de ses invitations à répétition. Et on aura l'occasion avec Ronnie aussi d'échanger plus généralement sur la question de l'humanitaire, interroger un petit peu son parcours dans ce milieu, lui qui a longuement présidé MSF, parler un petit peu de sa trajectoire personnelle. Je pense qu'il y a beaucoup de gens qui s'interrogent sur qui vous êtes, d'où vous venez, qu'est-ce qui a fait que vous tenez les positions que vous tenez aujourd'hui et qui sont particulièrement courageuses. Et voilà, donc discuter un peu librement aussi de dans quelle mesure les organisations humanitaires, dans le vide politique qui a été laissé par les gouvernements, par l'ONU, toutes ces organisations qui semblent être assez impuissantes à ralentir, si ce n'est arrêter le génocide, est-ce qu'il reste une place pour que les organisations humanitaires jouent aussi leur part dans la conscientisation de l'opinion publique internationale et dans l'évolution concrète des choses sur le terrain, si ça vous convient évidemment.
2: Tout me convient.
1: Super. Ronnie, en tout cas, merci d'être avec nous. C'est un grand plaisir de vous avoir parmi nous. Donc, comme je le disais, vous êtes une figure importante du monde humanitaire. Vous avez présidé Médecins sans frontières entre le début des années 80 et le milieu des années 90.
2: De 82 à 94, précisément.
1: Exactement. Donc, un peu plus de 12 ans. C'est sous votre présidence que Médecins sans frontières devient une ONG d'envergure internationale. Aujourd'hui connue partout dans le monde. Je pense qu'en termes d'ONG médicale, vous devez être probablement la plus grande au monde en termes de budget, très largement.
2: La plus grande en termes d'ONG en général et parmi les premières, et de soins, d'aide médicale, la première évidemment de très loin.
1: Oui, vous êtes présent sur, je pense, à peu près tous les théâtres de conflits dans le monde.
2: À peu près, oui.
1: Et vous réalisez un travail qui est absolument essentiel sur le terrain. Ce qui est intéressant, je pense, avec vous, c'est que vous avez à la fois un rôle très important dans l'organisation MSF, vous l'avez porté pendant 12 ans en tant que président, mais vous n'avez jamais cessé, malgré votre implication sur le terrain incontestable, vous n'avez jamais cessé d'avoir un rapport assez réflexif à l'action humanitaire. Et vous l'avez beaucoup interrogé d'un point de vue politique, en fait, les liens dialectiques qui peuvent se créer entre l'action humanitaire et la décision politique, en fait. Quels liens peuvent s'établir, les possibles instrumentalisations, etc., etc. Ça a été beaucoup l'objet de vos réflexions, de vos différents ouvrages depuis une trentaine d'années maintenant, quarantaine même. C'est ça qui est particulièrement intéressant, c'est que votre regard très acéré, fin connaisseur du monde humanitaire, vient aussi se frotter à la réalité des rapports de force politique. Ce sera l'occasion d'en discuter aujourd'hui. Et là, depuis du coup le début du génocide à Gaza, début octobre, vous vous êtes un peu distingué dans le paysage politico-médiatique, il y en a eu peu comme vous, par des prises de position extrêmement claires, favorables au droit international, ça semble être révolutionnaire aujourd'hui, mais aussi par votre insistance sur le fait de déconstruire un certain discours, qu'on appelle la Hasbara, on en parlait tout à l'heure, propagé par les propagandistes israéliens sur le droit d'Israël à se défendre, le droit à la légitime défense, le droit d'Israël à exister, enfin, tous ces concepts en fait, qui émergent, alors qu'ils sont totalement étrangers au corpus de droit international qui se construit depuis, grosso modo, la Seconde Guerre mondiale. Donc voilà, c'est aussi intéressant, je pense, de vous recevoir en tant que personne qui, dès le, je ne sais pas de quand date votre première invitation après le 7 octobre, mais assez rapidement, vous avez identifié le risque de génocide, vous l'aviez identifié très rapidement.
2: Non. Non, beaucoup plus tardivement. Ce que j'ai rapidement vu, c'est l'inversion d'un certain nombre de... Enfin, du sens des mots, quoi. Par exemple... Israël, puissance occupante, se voit attribuer un droit de légitime défense. Ça m'a tout de suite marqué. C'est quelque chose que j'ai assez rapidement mis en question. De même, la notion de Israël, État démocratique, sorte de sentinelle de l'Occident démocratique face aux assauts de la barbarie islamiste, enfin cette imagerie d'Épinal véhiculé par Israël, dont j'ai une vieille habitude, c'était rien de nouveau. Mais dans le contexte de Gaza, ça apparaissait d'une façon particulière. Et tout commence le 7 octobre, au matin, jusqu'au 6 octobre.
1: Il y avait un cessez-le-feu.
2: Tout allait bien. Ouais. Et pour quelqu'un qui suit la situation d'assez près, comme c'est mon cas, c'était. Puis pour n'importe qui, enfin, je ne sais pas pourquoi j'ajoute cette phrase stupide. Pour n'importe qui, c'était absolument révoltant de parti pris, de mauvaise foi, d'ignorance. Voilà, donc c'est autour de ces éléments-là que s'est cristallisée d'abord la réflexion, en ajoutant quand même quelque chose qui, ensuite, s'est un peu dissipé, enfin, pas totalement, mais tout de même dissipé, qui était le choc émotionnel. Dû aux premières informations qu'on n'est pas... Disons, aux deuxièmes informations. Les premières informations, c'est qu'il y a un coup de force du Hamas qui sort, qui a brisé les frontières de Gaza et qui a attaqué des casernes, des postes de police. Il dit, génial, normal. Oui. D'abord, normal et génial. Oui. Normal parce qu'on a le droit et même le devoir de résister à une force d'occupation. Et génial parce qu'ils y arrivent. Oui. Parce que c'est quand même pas évident dans la situation... où ils sont. Et puis d'autres informations arrivent, les kibbutz, les civils, le festival Nova, les enlèvements de civils, et là il y a quelque chose d'autre qui se joue, et finalement, dans la profusion d'informations atroces avec les bébés aux têtes coupées, ouais, dans les fours, les femmes éventrées, violées, etc., on est littéralement submergé. Ouais. Donc l'autre pensée qui me vient à l'esprit, ou disons qui me vient simultanément à l'esprit, c'est la cause palestinienne est enterrée. Le Hamas vient de tuer toute possibilité de solidarité avec la Palestine. Ça, c'est quelque chose que j'ai eu à l'esprit pendant les 2-3 premiers jours de la chose, tout en ayant en même temps conscience, que je disais auparavant, n'est pas annulée par ça, mais tempérée, tout en ayant conscience, parce que j'avais vu de quoi y retourner, que en 2021, en 2018, en 2014, en 2009, etc., des assauts meurtriers, des désastres humains et politiques avaient été accomplis par les Israéliens. Je me rappelais peut-être une des choses les plus atroces qui m'a... des manifestations de barbarie, enfin, que je vois comme une sorte de barbarie moderne, une barbarie douce, silencieuse. C'est le spectacle dont jouissait les Israéliens qui venaient vers Ashkelon, ou en tout cas entre Ashkelon, oui, et la bande de Gaza, sur les hauteurs, sur les promontoires qui permettent d'avoir une vue plongeante sur Gaza, pour voir les assassins en uniforme israéliens en train d'allumer des Palestiniens, comme à l'exercice, des gens qui ne représentaient absolument aucun danger pour eux. Ils étaient de l'autre côté d'une barrière qu'ils ne pouvaient pas franchir, ils n'étaient pas armés, ils avaient les mains en l'air. Ils faisaient en quelque sorte une déclaration politique. Voilà, nous commémorons la Nakba, le 70e anniversaire d'Israël, de 48, et donc nous nous manifestons. eh bien, des centaines d'entre eux ont été tués, des milliers d'entre eux ont été grièvement blessés, avec en plus des balles haute vélocité qui faisaient des dégâts irréversibles, des dégâts pratiquement inopérables dans les jambes et en particulier dans les genoux des manifestants. Et tout cela sous le regard attendri, amusé, joyeux des pique-niqueurs qui venaient là pour se distraire un petit peu au Fred. Ce spectacle type Hunger Games, ce spectacle de pure dystopie, moi je le garde en mémoire comme l'indicateur de la plongée profonde d'une bonne partie de la société israélienne dans la haine, la violence, l'esprit, disons, de destruction qui est le leur et qu'on voit aujourd'hui. Oui. Donc j'ai tout ça à l'esprit, bien sûr. Donc le 7 octobre, ce n'est pas l'inauguration d'un nouveau moment, c'est en continuité avec ce qui s'est passé jusqu'à présent. Mais les propos, enfin les récits qui sont faits de cette attaque du 7 octobre sont tellement effarants qu'on ne trouve pas les mots pour dire ça. J'ai par exemple parlé de pogrom, ce que j'ai ensuite retiré par la suite, mais j'avais besoin de trouver des mots forts pour qualifier, par exemple, j'étais pas d'accord avec la position de Mélenchon qui, plaçait d'emblée la question sur un terrain juridique. Mmh. Il me semble qu'il y avait un espace que j'appellerais compassionnel, sans critique, à laisser ouvert à ce moment-là. Il n'y a pas besoin d'en faire des tartines pendant des semaines, à rejouer incessamment le 7 octobre, comme le font les Israéliens, etc. Mais je pense qu'il y avait... enfin, en tout cas, moi, je l'ai ressenti comme ça. Je ne veux pas généraliser, mais c'est un reproche. J'avais signé, d'ailleurs, un texte dans Libé, enfin, co-signé, je ne l'avais pas écrit, mais j'avais co-signé pour, disons, critiquer un peu cette position et utiliser des mots qui étaient plus en rapport, selon nous, avec... c'était avec Marine Tondelier et Ruffin, François Ruffin.
1: En fait, je pense qu'il y a aussi beaucoup de gens, alors par-delà, effectivement, cette question de la compassion, c'est naturel, humaine, avec des victimes qui ne représentaient a priori aucun danger. Je pense qu'on a aussi beaucoup été marqué par le fait d'une certaine opacité. Encore aujourd'hui, c'est bien malin et celui qui est capable d'expliquer précisément ce qui s'est produit, à quel moment, et du fait de qui. Le 7 octobre, notamment du fait qu'il n'ait jamais...
2: Quelles étaient les intentions réelles du Hamas ?
1: Quelles étaient les intentions réelles ? Qu'est-ce qui peut être attribué au Hamas ? Qu'est-ce qui peut être attribué à des civils qui ont simplement suivi les brigades Al-Qassam lorsque la barrière a été abattue ? Et surtout, qu'est-ce qui est attribué à l'armée israélienne elle-même ? Il a été dit à de nombreuses reprises que la directive Hannibal avait été activée pour faire en sorte qu'aucun otage ne puisse être récupéré par le Hamas et donc être utilisé comme une monnaie d'échange.
2: Et les Israéliens nourrissent ce soupçon ou ces interrogations en empêchant toute enquête sur les événements.
1: A priori, il n'y aura pas d'enquête. On ne saura jamais vraiment.
2: À ce jour, en tout cas, c'est un refus absolu.
1: Ça paraît compliqué puisque de toute façon, ils ont décidé qu'ils se feraient justice eux-mêmes et a priori... Voilà. L'objectif affiché de Netanyahou encore aujourd'hui.
2: Mais malgré tout, on a déjà une idée du nombre plausible de victimes, disons, de tirs amis, comme on dit, c'est-à-dire de victimes israéliennes, de tirs israéliens. Il y a probablement une bonne centaine d'Israéliens.
1: Le bilan d'ailleurs est passé de 1400 à un peu moins de 1200. Le premier bilan qui a été communiqué, c'est 1400 morts.
2: En effet.
1: On est passé à peu près à 1189 de mémoire.
2: Parce qu'il y avait des
1: corps qui étaient tellement calcinés.
2: Ou des Palestiniens,
1: voilà,
2: oui, c'est ça.
1: Des Palestiniens,
2: qui étaient considérés comme des Israéliens, tout à fait.
1: Du coup,
2: donc c'est en effet 1200 morts, en gros 400 en uniforme et 800 civils.
1: Ouais.
2: Et ça, le 1 pour 2. Hein. C'est assez frappant. Enfin, disons, allons-y sur le terrain un peu provo.
1: Ouais.
2: 1 sur 2, un mort militaire pour deux morts civiles, c'est, selon les Israéliens, exemplaire. C'est la marque, c'est la proportion qu'ils se réservaient à eux-mêmes. On verra dans un instant que c'était un énorme mensonge, comme bien d'autres, mais c'est la proportion qu'ils se réservaient à eux-mêmes en disant pour un combattant du Hamas, un terroriste, pardon, reprenons leur vocabulaire.
1: Deux victimes collatérales.
2: Deux civils. Cela, aucune armée au monde ne peut s'en réclamer. On fait mieux que tout le monde et on mérite donc notre surnom, donné par nous-mêmes à nous-mêmes, d'armée la plus morale du monde. C'est frappant de voir comment ce qui est une proportion valorisée, moralisée d'une certaine manière, est le signe, au contraire, d'une barbarie sans limite,
1: infini, oui.
2: Quand c'est de l'autre côté que ça se passe. Et d'ailleurs, il n'y a aucune distinction, il faut le souligner d'emblée, dans la dénomination accordée aux combattants, entre ceux qui se battent contre la police et l'armée israélienne, disons essentiellement d'ailleurs contre l'armée israélienne. Et là encore, j'entendais les échos d'une opération militaire menée par des combattants du Hamas du côté de Khan Younes contre une position militaire israélienne. C'était dans la presse, c'était dans une radio pro-israélienne que j'entendais cela, et le militaire qui était interrogé parlait d'un groupe terroriste qui partait à l'assaut des soldats israéliens. Et depuis très longtemps, en Cisjordanie, on voit quand des groupes armés attaquent par exemple une patrouille israélienne ou une patrouille armée de colons, ils sont aussi nommés des terroristes. Donc il y a une stratégie lexicale, si on veut, une rhétorique très insistante pour qualifier toute forme de résistance armée et même de soutien à une forme de résistance armée, même si ce soutien n'est pas lui-même armé, de terroristes. C'est une bataille absolument essentielle. Et donc c'est aussi une contre-bataille qu'il faut mener. Les termes de terroristes, moi d'ailleurs d'emblée, enfin, j'ai vu l'occasion quelques jours après, donc quand j'avais un peu repris mes esprits, j'étais invité sur LCI, peut-être, je sais pas, 2-3 semaines après le 7 octobre, et j'avais fait remarquer que le terrorisme, enfin, j'ai fait remarquer quelques évidences, hein. Il ne s'agissait pas de faire de la science politique de haut niveau. Fait remarquer que le terme de terroriste désigne une modalité d'action, pas un objectif en soi. Et que donc, oui, l'attaque du 7 octobre est fondamentalement terroriste pour tout ce qui concerne les civils qui ont été abattus, puisqu'on peut considérer que la définition du terrorisme, c'est de s'attaquer à des civils dans le but d'obtenir un résultat politique. Ouais. Comme ça que, moi en tout cas, je définis le terrorisme, et je pense que c'est une définition assez large pour regrouper pas mal d'accords. Ça veut dire, un, que quand on s'en prend à des gens en uniforme, on n'est pas terroriste, on est combattant. Et ça veut dire également que quand l'armée israélienne bombarde, attaque des lieux civils comme des hôpitaux, des écoles, des abris, etc., elle commet aussi des actions terroristes. Il se trouve que le droit international ne qualifie de terroristes que des actes menés par des groupes privés, non étatiques. Les groupes étatiques, disons les armées, par définition, échappent à ça. Quand l'Union soviétique bombardait à haute altitude l'Afghanistan pendant les années 80, ou que les Américains faisaient ça au Vietnam dans les années 60-70,
1: c'était pas du terrorisme.
2: Le mot terreur ne pouvait pas, alors que c'était bien une stratégie de terreur, mais le mot terreur ne pouvait pas être appliqué, comme si la logique juridique devait s'appliquer au vocabulaire de l'appréciation politique en général. Mais enfin, nous ne sommes pas dans une faculté de droit, nous sommes dans un espace public, et l'usage des mots doit correspondre à quelque chose qui relève d'un sens commun, pas d'une application très spécifique comme ça. Donc moi, j'avais qualifié l'armée israélienne d'armée terroriste, aussi, enfin de groupe terroriste, puisque par des massacres de civils, elle cherchait bien à obtenir un but politique. Mais j'ajoute à cela, et je l'avais fait d'ailleurs à ce moment-là, et je continue de le faire, que ça ne nous avance à rien. Le terrorisme, le qualificatif de terroriste, relève de la rhétorique d'intimidation. on se montre, on parade, on gonfle le torse. Et puis ensuite, qu'est-ce qu'on a ? Une fois qu'on a dit, bon, le Hamas est terroriste, l'armée israélienne est terroriste, alors quoi ? On va les tuer tous ? On va les éliminer par je ne sais quel moyen magique ? Non, ils sont là, et c'est avec ces entités-là qu'il faut composer. Donc, dépassons ces qualificatifs qui sont stériles, en fait, et même stérilisants, c'est-à-dire qui interdisent de penser.
1: Oui. Alors, ce que je vous propose, Ronnie, c'est que, en fait, on passe d'octobre 2023 à août 2025. Donc là, on est dans une situation où j'aimerais bien avoir votre regard sur l'actualité la plus immédiate qui nous arrive de Gaza et de la Cisjordanie. On en parlait avant de commencer le tournage. La situation est, enfin, en tout cas, les échos qui remontent ça et là sur les réseaux sociaux, parce que c'est devenu de plus en plus compliqué de s'informer vu les massacres dont les journalistes ont été victimes. Les échos que nous avons sont alarmants. Donc, l'invasion terrestre de Gaza City, la ville de Gaza, a commencé la semaine dernière. Et les images des horreurs auxquelles on a été malheureusement habitués depuis octobre semblent s'accentuer. On a de plus en plus d'images particulièrement atroces qui nous remontent. Des enfants massacrés, estropiés, etc. Et on a particulièrement aussi cette image qui a marqué l'opinion publique, c'est le bombardement en direct sur Al Jazeera de l'hôpital Al-Nasser, pendant que une équipe de secouristes est en train d'intervenir pour venir en aide à des personnes qui avaient été victimes d'un premier bombardement. Et un deuxième bombardement par drone, il me semble.
2: Non, c'est un tir de char.
1: C'est un tir de char. Un tir de char, en fait, va venir...
2: Un obus tiré par un char.
1: Va venir achever les secouristes qui étaient en train d'intervenir. Le tout en direct, en fait, c'est frappant d'évidence, à tel point que du coup Netanyahou s'est fendu de la énième, du énième communiqué, regrettant en fait la mort de ses secouristes, ainsi que la mort de tous les civils et de toutes les personnes qui ne sont pas du Hamas, et en disant qu'il allait faire une enquête. Et donc, comment dire, il y a cette actualité humanitaire particulièrement anxiogène. Qu'est-ce que vous pouvez nous en dire, vous ? Est-ce que vous avez un regard de la part de vos collègues sur place ? Parce que MSF continue quand même malgré tout de travailler sur Gaza, ce qui n'est pas évident. Qu'est-ce que vous pouvez nous en dire de la situation ?
2: Là, on parle de deux choses à la fois, hein, parce que l'hôpital Nasser, c'est à Khan Younes.
1: Oui.
2: C'est pas à Gaza.
1: Et tout à fait, oui, bien sûr.
2: L'hôpital Nasser, oui. C'est le dernier hôpital
1: fonctionnel.
2: Partiellement fonctionnel.
1: Ah, tous les autres ont été
2: à plusieurs reprises, largement détruits, mais enfin, il reste quelques blocs opératoires dans lesquels MSF travaille avec les équipes médicales palestiniennes. Bon.
1: Tous les autres hôpitaux sont totalement hors service.
2: Totalement, oui. Il y a l'offensive sur Gaza. Il y a l'offensive sur Gaza qui est pour l'instant dans sa première phase, c'est-à-dire essentiellement des bombardements, des tirs de chars. Oui. Parce que il s'agit pour l'armée israélienne de mobiliser. Ils sont en train de mobiliser. Ils ont besoin de 130 000 hommes apparemment pour rentrer dans Gaza. Ils en ont que la moitié. Ils mobilisent plus de 60 000
1: réservistes
2: qui vont être sans doute à pied d'œuvre au 1er septembre, sachant qu'ils ont ils sont dans de nombreuses difficultés, économiques. Ces réservistes sont des gens qui travaillent une fois qu'ils sont dans la qui font leur période de réserve, ils ne travaillent plus pour l'économie, des entreprises s'effondrent, les uniformes, ils en ont pas, les uniformes, les armes, les équipements, ils n'en ont pas un nombre indéfini, bref, ils sont en train, ils raclent les fonds de tiroir, là. Et, c'est d'ailleurs la raison pour laquelle une partie de l'armée proteste contre cette opération, qui leur semble militairement peu utile, voire totalement dépourvue de sens, économiquement extrêmement coûteuse et politiquement désastreuse. Ouais. Donc il y a, sans qu'il y ait un but réel qui soit poursuivi, enfin en tout cas décelable dans là-dedans. Bon, ça c'est, disons, les affaires internes des Israéliens, c'est pas notre préoccupation première.
1: Mais c'est quand même intéressant de voir.
2: Mais c'est bon de savoir qu'il y a un petit peu de débat. Pas du tout sur l'opportunité de tuer un maximum de Gazaouis ou de choses comme ça. Hein. C'est plutôt sur, disons, l'économie de la chose militaire en Israël. C'est là-dessus que ça porte. Plus, naturellement, la question des otages, dont on sait bien que la offensive sur Gaza les sacrifie, parce qu'il n'y a jamais eu de libération d'otages par la force, ça a toujours été dans le cadre de négociations. Attaquer Gaza, c'est en même temps effacer d'un revers de main les appels au cessez-le-feu, le cadre de cessez-le-feu que Égyptiens et Qataris, enfin l'Égypte et le Qatar, ont proposé, que le Hamas a approuvé il y a déjà maintenant une dizaine de jours, au moment où nous parlons, mais qui a été totalement ignoré par les Israéliens, et qui est incompatible avec l'offensive en cours à Gaza. Pas selon les Israéliens, d'ailleurs. Ils disent, oui, on veut bien récupérer les otages, mais on continue notre offensive. Oui, ça, c'est, on veut le beurre, l'argent du beurre, le sourire de la crémière. Enfin, il n'y a pas de limite à nos attentes. Bien, ça, c'est pour recadrer légèrement. Ce que disent les équipes de MSF, c'est que chaque fois, ils croient avoir touché le fond, et on continue de creuser. C'est-à-dire, les services d'urgence sont littéralement débordés, c'est-à-dire les blessés sont partout couchés dans les couloirs, dans les salles d'attente. Le nombre de blocs opératoires a dû être divisé par au moins 10, si ce n'est plus, et le nombre de blessés multiplié par 100, 150, par 200. L'équation est simple à comprendre, c'est le débordement constant dans un contexte où, en plus, les équipes humanitaires ont la possibilité de travailler, mais sont privées de nombreux des moyens dont elles ont besoin pour opérer. La chirurgie, la médecine d'urgence, ça demande du matériel, ça consomme énormément de matériel, énormément. Des compresses, des perfusions, des instruments à usage unique. On n'arrive pas à les renouveler. Donc on travaille dans une situation de pénurie constante, avec des blocs qui sont insuffisants, des blessés qui s'aggravent dans l'attente de leurs soins. Donc c'est abominable. Et à cela, on rajoute des consultations de médecine qui commencent à être débordées par les enfants malnutris, des blessures qui cicatrisent mal du fait des carences nutritionnelles dont souffrent les blessés et également les malades, évidemment, qui donc voient leurs plaies perdurer du fait d'une insuffisance de défense immunitaire liée aux carences nutritionnelles. Donc, où qu'on porte le regard, ça s'aggrave, c'est affreux. Quoi. Ouais. C'est abominable. Et simplement, les équipes, disons, ne sont pas totalement désespérées, parce que malgré tout, dans cet enfer qu'elles vivent, elles ont l'impression tout de même de servir à quelque chose. Se lever le matin, c'est pas simplement partir chercher la nourriture et sous le risque de recevoir un missile, d'être pris dans la déflagration d'un obus. C'est aussi aller aider d'autres gens. Et ça... Dans ce contexte-là, trouver du sens à l'existence, au-delà de la survie dans la minute qui suit, c'est une sorte de réflexe, de ressort de vie. Quoi. Mmh. Donc, ils continuent à travailler, mais beaucoup veulent partir. Et ils partiront dès qu'ils en auront l'occasion. Et ce serait bien le diable de leur jeter la pierre. Parce que, précisément, un moment survient où l'instinct de vie et l'instinct de protection des siens de ses enfants, de sa famille proche, l'emporte sur tout le reste. Pas lorsqu'ils sont à Gaza, mais dans la perspective de partir. Et plusieurs de nos personnels palestiniens sont partis. Et d'ailleurs, Médecins Sans Frontières les aident aussi lorsqu'ils sont en Égypte, parce qu'après des mois et des années de loyaux services comme ça, ils ont droit à cela. Et en tout cas, MSF estime qu'elle doit, elle doit les aider à surnager dans cette situation catastrophique. Donc voilà pour, disons, ce que je reçois de Médecins Sans Frontières, des humanitaires. C'est l'occasion de préciser que je ne crois pas choquer des gens de Médecins Sans Frontières par mes propos. Enfin, en tout cas, je n'ai jamais eu de retour de ce côté-là. Mais je m'exprime à titre personnel. Je ne suis pas ici
1: c'est important de le dire,
2: le représentant de Médecins Sans Frontières.
1: Tout à fait, tout à fait.
2: Je voulais le lire au passage, ça éclaircit peut-être certaines choses. Alors pour ce qui est du reste, bon, l'offensive sur Gaza, elle est à son tout début, donc à part qu'il casse tout et qu'il tue encore 71 morts, je crois.
1: Les images
2: hier, enfin, c'est tous les jours entre 50 et sans mort. Mais ça continue ailleurs, la preuve par Khan Younes et l'attaque de Nasser. Et là, je voudrais en dire quelques mots parce qu'il y a quelque chose vraiment de très intéressant. D'une part, le tireur qui a envoyé cet obus dit « j'ai tiré sur une caméra ». C'est ça, sur une caméra. Il y a, donc, je ne veux pas être vu, d'une certaine manière. Je veux tout casser, je veux tuer le maximum de gens, mais je ne veux pas être vu. Cet aveu d'une candeur à quelque chose de, j'allais dire, de désarmant. Non, pas de désarmant, de révoltant, de nauséabond. Mais il dit quelque chose. Mais il me rappelait autre chose. Il me rappelait l'assassinat de Shirin Abu Akleh en mai 2022, quand cette journaliste palestino-américaine, donc une figure éminente de Al Jazeera, extrêmement connue dans le monde arabe et dans le palestinien en particulier, quand elle a été abattue à bout portant d'une balle dans la tête, un meurtre de sang-froid qui n'était motivé par aucune situation de danger, les tirs croisés dont on avait parlé, tout ça a été assez rapidement écarté par les nombreux témoins, parce que ça s'est fait devant beaucoup de monde. Et un porte-parole de l'armée avait dit à ce moment-là, vous savez, ces gens-là ont des caméras. C'était la raison pour laquelle il leur tirait dessus. C'était la raison pour laquelle Shirin Abu Akleh a été tuée. C'est qu'elle avait une caméra. Elle travaille effectivement pour la télévision Al Jazeera. Et en entendant ce propos sur la caméra, mais revenu en tête, et j'ai vérifié parce que j'étais plus tout à fait sûr, mais c'était bien le cas, ce propos sur la caméra de Shirin Abu Akleh. Donc on voit que là, c'était une opération israélienne sur Jenin. C'est Israël qui attaquait. Ils n'étaient pas en position de supposer défense, comme ils prétendent l'être, contre un terrorisme terrifiant à Gaza. Là, ils étaient vraiment tranquilles chez eux, en train de mener une opération sur Jenin. Eh bien, ils ont tiré sur Shirin Abu Akleh, ils ont d'ailleurs tiré sur un autre journaliste qui a été sérieusement blessé, mais qui a survécu, donc on en a beaucoup moins parlé, et sur des gens qui venaient leur porter secours, également. Donc, montrait le caractère totalement intentionnel, enfin, sans aucune, réserve là-dessus. C'était délibéré, on tuait une journaliste parce que sa caméra enregistrait des faits qui nous déplaisaient. Et là, c'est exactement la même chose. Mais là, il y a aussi un redoublement de barbarie. Un peu comme au moment de l'assassinat de Shirin Abu Akleh, ils ont tiré sur les gens qui venaient leur porter secours. Là, il y a eu quelque chose du même type, mais pire encore. Puisqu'il y a eu un deuxième obus qui a été tiré. Et ce deuxième obus, moi, ça me rappelle ces doubles frappes dont le régime syrien faisait grand cas pendant la guerre de Syrie entre 2012 et 2017, 2018. Bon, enfin, elle s'est calmée après, mais ou lorsque ces fameux casques blancs ou les secouristes se précipitaient dans un tas de décombres frappés par un bombardement de l'armée syrienne, une fois qu'ils étaient tous regroupés, boum, une deuxième frappe venait et faisait des dégâts monstrueux parmi les secouristes. Cette cruauté dans la cruauté, ce redoublement dans la volonté de tuer, ça me fait froid dans le dos. C'est ce qu'on a vu là, ce pilote de char, ou ce tireur, je ne sais pas comment il fonctionne, a jugé bon, non seulement de tirer sur un quatrième étage d'hôpital, déjà grandement attaqué, partiellement en ruine, simplement pour toucher une caméra avec un obus. Oui. Une caméra, un obus. Voyons la différence de taille entre les deux. Et en plus, il tire une deuxième fois pour être sûr qu'il va faire un vrai carnage, pour être sûr de tuer au maximum. Et il a réussi. 20 morts et plusieurs dizaines de blessés. Et ce tir était évidemment pas intentionnel. Que cherchait selon les autorités israéliennes, ce tir n'était évidemment pas intentionnel.
3: C'est une erreur tragique.
2: Cette notion d'attention, en général, elle me fait penser à l'appréciation qu'on pourrait avoir sur un chauffard à moitié bourré qui conduit à 200 km/h dans une ville peuplée avec plein de gens, qui tue au passage et qui se finit par se faire arrêter et dire « Mais moi, je voulais pas tuer, je voulais tuer personne, moi, je voulais juste conduire. » C'est, voilà. Si, cette question de l'intention, vous êtes ivre-mort, vous conduisez à 200 à l'heure et vous frappez une foule sans avoir cherché à le faire, vous êtes coupable et c'est pratiquement un crime avec préméditation qui est accompli. En tout cas, selon le sens commun, évidemment, le droit, c'est autre chose. Eh bien, cette insistance sur l'intentionnalité, non, il n'y avait aucune intention de faire du mal, alors qu'on tire un obus de char. Enfin, c'est pas simplement une balle de revolver, quoi. C'est gros. Sur une caméra et qu'on redouble, on est un assassin au carré. On a tiré sur un hôpital et on a tiré sur les secouristes qui se ruaient vers les blessés de l'hôpital. Voilà, je trouve, une représentation particulièrement frappante, avec en accompagnement le discours qui vient tenter de recouvrir ça, d'arrondir les angles, pour éviter de fâcher ses alliés malgré tout, parce qu'il faut quand même un peu les ménager. Je voulais insister là-dessus parce que je trouve que c'est très représentatif de la conduite de la guerre et des réactions politiques à ce sujet.
1: Oui. Alors, on a parlé du fait qu'effectivement, l'actualité palestinienne ne se limite pas à l'invasion de Gaza City. On a parlé de Khan Younis. Peut-être l'occasion aussi de dire un mot sur ce qui se passe en Cisjordanie. On en parlait aussi un petit peu avant. Quel regard vous portez sur l'actualité des dernières semaines en Cisjordanie? On sait qu'il y a un certain nombre de projets de construction de colonies qui ont été avalisés par l'administration israélienne. Le nombre d'oliviers qui ont été déracinés au cours des dernières semaines est absolument record, je crois. Et le gouvernement israélien semble désormais résolu, notamment à la faveur du vote qui a eu lieu à la Knesset, de ce fameux texte qui enterre de fait officiellement, on le savait déjà que c'était le cas, mais enterre officiellement la solution des deux États. La violence coloniale à l'endroit des Palestiniens, donc des civils tout à fait sans danger, etc., se redouble. On a l'impression d'une espèce de rage coloniale, quoi, qu'il est désormais très difficile de faire revenir à des niveaux raisonnables. Qu'est-ce que vous pensez des perspectives, en tout cas, qui se dessinent côté Cisjordanie?
2: Bon, rappelons, pour compléter le tableau que vous avez donné, qu'il y a eu 1600 ou 1700 morts,
1: oui, absolument,
2: palestiniens, absolument, absolument. En Cisjordanie depuis le 7 octobre. Oui. Et que le 7 octobre a été, pour certains, et je pense pour Netanyahou en particulier, comme d'ailleurs on l'évoquait brièvement au début de notre discussion, a été une aubaine, sans doute pas provoquée, mais utilisée, peut-être facilitée. On aura peut-être un jour des informations là-dessus, mais disons, c'est plausible, mais ça n'est pas... prouvé, mais en tout cas utilisé, ça c'est l'évidence même sous nos yeux au quotidien. Eh bien, cette aubaine, c'est aussi en Cisjordanie qu'elle a été largement utilisée, puisque certes, le harcèlement, les spoliations, les attaques contre des paysans, contre des bergers, contre des cueilleurs d'olives, contre des fermes palestiniennes, tout ça, c'est le pain quotidien des Palestiniens de Cisjordanie, c'est rien de nouveau, mais c'est un grimpé de plusieurs degrés.
1: Oui, tout à fait, exactement.
2: Donc on passe à un niveau vraiment nettement supérieur. Donc il y a le harcèlement mortel, c'est 1600 morts. À ma connaissance, il n'y a pas un Israélien qui a subi une sanction pour ces 1600 morts. On peut parler quand même aussi d'un massacre.
1: Bien sûr.
2: Surtout que c'était pour l'essentiel des gens désarmés. Je crois qu'il y a eu, dans le même temps, une vingtaine d'Israéliens qui sont morts malgré tout. Il y a eu des attaques, évidemment, palestiniens. Il y a des groupes armés palestiniens. Et comment ne les comprendrait-on pas? C'est de la résistance, ça porte un nom. Et ils sont dans une position qui est absolument légitime, évidemment. Mais la Cisjordanie, c'est le morceau que veut avaler le boa israélien. C'est ça qu'il veut engloutir. C'est un mystère pour personne. Il y a eu ces nouvelles colonies dites dans la zone dite E1, donc qui font le lien entre la grande colonie de Maladoumim qui fait face à Jérusalem et Jérusalem, donc qui finit de tronçonner encore un peu plus le territoire palestinien. Est-ce que c'est le coup de grâce porté à la possibilité d'un État palestinien? Moi, je ne crois pas. Je pense que l'État palestinien est cadavérique depuis longtemps, et c'est un coup de plus donné sur un cadavre. Ce n'est pas... À cette occasion, d'ailleurs, notons que le vote pour éliminer toute possibilité d'un État palestinien, vote antérieur, remporté à 70 voix contre 13, les autres n'ont pas voté, montre le caractère, disons, assez largement consensuel, pas unanime en Israël, chez la population juive israélienne, mais quand même assez largement consensuel. Donc Netanyahou, de ce point de vue-là, recueille un soutien qui déborde les simples limites du Likoud, de son électorat traditionnel. Il empiète aussi sur l'électorat de l'opposition et de Yair Lapid à Benny Gantz, en passant par deux ou trois autres qui sont dans l'opposition. On ne voit aucune résistance à cette occupation, bien au contraire. C'est le consensus sioniste. Le consensus sioniste, c'est quand même un projet qui concerne l'ensemble de la Palestine mandataire. Même si certains étaient d'accord pour se contenter de ce qui avait été conquis en 1948, c'est-à-dire la ligne verte, aucun n'était d'accord pour se contenter du partage de la Palestine de 1947. Mais la guerre de 1948 avait modifié les frontières. Et c'est sur les bases de ces frontières, disons, de 1967, quand on parle des frontières de 1948 et de 1967, je le dis pour les gens qui ne sont pas tout à fait au courant, c'est la même chose. C'est la ligne d'armistice qui clôt la guerre de 1948. Donc, frontières de 1967, un certain nombre de sionistes étaient malgré tout d'accord pour ça, disons, la gauche, le Meretz, même s'ils ont quand même été impliqués dans des gouvernements de droite très colonialistes, très agressifs en Cisjordanie. Ce parti considéré par, disons, le milieu politique israélien comme d'extrême gauche, hein, c'est l'extrême gauche à la façon Manuel Valls, hein, ou peut-être, j'exagère peut-être un petit peu, mais enfin c'est de ce type là quoi. Donc le consensus, il est large, c'est pas l'unanimité mais pas loin. Donc la digestion de la Cisjordanie est en bonne voie. Il n'est pas question, les Israéliens depuis le disent très longtemps, de renoncer à la frontière avec la Jordanie sur le fleuve Jourdain. Il n'est pas question de renoncer aux montagnes de Samarie, de Judée-Samarie, selon la terminologie, là, puisque c'est les royaumes antiques.
1: Oui, tout à fait.
2: Il n'est pas question de renoncer non plus aux terres agricoles du Nord, etc. Il est question de renoncer à rien, en fait. Alors aujourd'hui, la stratégie consiste à regrouper la population palestinienne de Cisjordanie dans des villes. Tulkarem, Jenin, Hébron d'une certaine manière, Bethléem, Naplouse, évidemment. Et donc de vider les campagnes, c'est-à-dire de vider la zone dont Israël s'est auto-proclamé la contrôleuse, d'une certaine manière, dans les zones ABC, et de regrouper les Palestiniens sous autorité palestinienne, de fait, dans des villes qui deviendraient assez rapidement invivables, parce que submergées par une démographie galopante en raison de l'exode des populations rurales imposées par l'armée israélienne et les colons. Donc il s'agit de saisir le maximum de terres agricoles, le maximum de ressources aquatiques pour étendre, disons, Israël. Quel sort sera réservé aux villes dans un deuxième temps. Moi, je soupçonne que l'idée, c'est évidemment de les pousser vers l'extérieur, en tout cas en majorité. Mais aujourd'hui, je ne peux pas l'affirmer autrement que comme une opinion, voire une conviction. Mais ce qui est certain, c'est que c'est la Cisjordanie qui intéresse d'abord les Israéliens. C'est quoi ? C'est 20 fois la bande de Gaza, la Cisjordanie.
1: Un territoire beaucoup plus
2: important. La bande de Gaza, c'est vraiment minuscule. Bien sûr. Un peu plus de 350 km². Oui.
0: Fin de la première partie. Vous retrouverez la suite de cette interview dans notre émission du mois de novembre.
3: Eh bien, c'était vraiment très, très intéressant, cette discussion avec Ronnie Broman. Son regard posé sur les événements du 7 octobre, quand il évoque aussi la sémantique qui est utilisée en fait dans les médias et notamment l'utilisation du mot terroriste en regard de sa connaissance du conflit. On sera vraiment très curieux de connaître la suite où il reviendra plus sur son travail en tant que médecin sans frontières sur ces zones. Et pour compléter en fait cette connaissance historique sur cette région du monde, 3 épisodes de 30 minutes ont été consacrés dans Les Clés d'Arnaud Reussen, qui s'appelle Israël-Palestine aux sources du conflit. Et là, c'est un historien français également, Vincent Lemire, qui est enseignant à l'université Gustave Eiffel, qui remonte en fait dans le temps, mais bien avant la Nakba, à l'époque où les Juifs et les Palestiniens vivaient ensemble, c'est-à-dire plusieurs siècles avant notre ère. Et c'est vraiment très, très intéressant de repartir de cette époque-là. Parce qu'on part toujours de 47, de la naissance de l'État d'Israël, mais en fait, ce peuple a vécu ensemble sur cette terre et a vécu bien ensemble aussi. Et c'est vraiment très, très... très très intéressant pour compléter en tout cas cette interview de Ronnie Broman. Il y a plein de choses qui existent sur la Palestine. Christian, je ne sais pas si tu avais quelque chose à évoquer aussi.
4: Mais c'est-à-dire que je m'écarte de l'interview de Broman en regardant les médias cette semaine. À un moment donné, je me rends compte que finalement, on ne parle plus de Gaza, ou en tout cas, je nuance un peu mon propos. Les grands médias, les grands médias officiels, traditionnels, etc., je ne parle pas des médias alternatifs, mais les grands médias ont minimisé fortement le nombre de pages, le nombre d'articles qu'ils consacrent à Gaza, un peu comme si... Mais je suis peut-être à côté de la plaque, un peu comme si la guerre était terminée. Depuis que Netanyahou a dit qu'il arrêtait les bombardements, même si ce n'est pas tout à fait vrai, on a l'air de dire, ben ça va, on va passer à autre chose, alors qu'on ne parle pas de la reconstruction, de la difficulté de revivre un peu à la fois. Je ne dis même pas revivre normalement, mais de revivre, parce que je suppose que tous ces gens qui ont eu quelque part la chance de survivre à tous ces bombardements doivent être traumatisés, que ce soit les gosses, que ce soit les adultes, les personnes un peu plus âgées. Ils sont traumatisés par ce qu'ils ont vécu. Ils vivent dans des ruines. Et donc maintenant, il faut tout reconstruire. Et quand Israël reproche au Hamas de ne pas livrer les corps de tous les otages, mais la raison est simple, c'est qu'il y en a plein qui sont encore sous les décombres et qu'on les cherche un peu à la fois. Parce qu'il ne faut pas oublier aussi qu'il n'y avait pas que des otages israéliens, il y avait aussi d'autres personnes qui sont mortes et que l'on retrouve encore maintenant. La Palestine a besoin d'une aide extraordinaire et on fait un peu, j'ai l'impression qu'on fait un peu comme si, ben voilà. On va passer à autre chose. Il y a d'autres choses plus intéressantes sur Terre que ça.
0: C'est vrai qu'on est encore toujours un peu nulle part avec ça. Les camions d'aide humanitaire sont quand même encore en grande partie bloqués. Avant que ces camions puissent rouler, traverser ces kilomètres et que ça atteigne vraiment les gens qui en ont encore besoin, c'est des choses qui prennent un temps dingue aussi. On est tout au début de la phase d'urgence, quoi. On n'est même pas dans la reconstruction, quoi. On est juste en train de voir si on peut encore aider des gens à survivre. En fait, c'est simplement ça. Politiquement, tout d'un coup, c'est calme parce que Trump a décidé qu'on devait parler d'autre chose. Donc maintenant, nos médias parlent d'autre chose, quoi. On parle un petit peu de la Cisjordanie qui sera ou qui sera pas ou sera jamais. Donc généralement, quand Trump dit ça sera jamais annexé, ça veut souvent dire ça sera bientôt annexé. Donc politiquement, tout le monde, personne n'ose prendre de risque en fait à parler là-dedans, quoi. Ce qui est sûr, c'est que rien n'est joué. Rien n'est joué. Si on veut que la Palestine reste en partie importante aux Palestiniens, il faut continuer à montrer de notre côté, en tant que population ici, ce qu'on veut qui se passe maintenant.
3: En tout cas, on avait... je voulais aussi faire mention d'un livre, parce que ça m'a toujours interpellée de se rendre compte que les enfants qui naissent aujourd'hui, dès qu'ils appartiennent à un camp ou à un autre, la personne en face, c'est l'ennemi. Et j'admire les gens qui peuvent dépasser ces clivages et qui peuvent être pour un état de paix et prendre en compte effectivement qu'ils sont ensemble sur une terre et que c'était pas un espace sans peuple là où les Israéliens sont arrivés dans les années 40-50. Donc voilà, et à ce propos, je lis une très belle histoire sur justement ce vécu entre ces gens qui vivent dans des réalités très très différentes. Et c'est à travers une histoire de Palestiniens qui a été expulsé de sa terre. Le livre s'appelle « Les enfants de Jénine » en Cisjordanie occupée. Et parmi les enfants, donc ça se passe sur 4 générations, donc ça peut bien expliquer toute l'évolution historique qui a eu lieu à ce moment-là en Palestine. Et ce qui est très particulier, c'est que dans une des fratries, le 2e enfant a été enlevé et il a été éduqué par des Juifs. Et à un moment donné, il se retrouve face à face. Et on sent vraiment tout le vécu de part et d'autre des réalités qu'on leur fait vivre de par là où ils ont grandi, en fait. Et c'est vraiment intéressant. C'est une femme qui l'a écrit, qui raconte un peu l'histoire de sa famille et qui vit aujourd'hui aux États-Unis. Elle s'appelle... Je ne retrouve pas son nom ici, mais je vous le redirai. Suzanne Aboulawa. Voilà, les matins de Jénine.
0: On disait qu'effectivement, rien n'est joué, rien n'est fini. Au contraire, quelque part, politiquement, tout ne fait que commencer maintenant. Et heureusement, des gens n'ont pas attendu qu'on le dise ici au micro pour déjà agir. C'est déjà comme ça depuis quelques années. On a eu, c'est le seul exemple qui me vient à l'esprit là, mais le port de Marseille où certains dockers avaient empêché des bateaux chargés de je ne sais pas quoi de militaires de voguer, une flotte qui voguerait et qui pourrait arriver cette fois-ci sur la Palestine. Oui. Mais il n'y a pas que ça, effectivement. Il y a d'autres choses qui se passent dans nos pays. Et en Belgique, on a entre autres Code Rouge, qui est une association d'activistes qui ne sont pas au bottin de téléphone. Hein, et qui ont décidé d'agir, je ne vais pas dire concrètement, parce que pour moi, agir, c'est un peu concret, justement, mais qui ont décidé d'agir.
3: Oui, donc Code Rouge, c'est un mouvement de désobéissance civile qui a été créé donc, par des activistes et qui est soutenu par des organisations et des groupes d'action. Alors, ils ont des cibles... En fait, leur cible, c'est tous ceux qui... C'est contre les systèmes qui nous oppriment et qui nuisent à la planète, en gros. Et donc, Manu va dire un de leurs communiqués de presse qui a été envoyé suite à une action qui s'est déroulée à Charleroi. Et donc, ils étaient, il y avait Code Rouge, il y avait Stop Arming Israel et les Soulèvement de la Terre. C'est bien ça, oui.
5: Oui, donc c'est un communiqué qui date du 11 octobre 2025. Ce matin, l'usine d'acier Industrial groupe d'ArcelorMittal a été bloqué plusieurs heures par 400 activistes de code rouge Stop Arming, Israël, Belgium et les soulèvements de la terre Bruxelles. Les activistes dénoncent l'implication de la direction dans le génocide à Gaza. Des documents attestent que la direction a envoyé 50 tonnes d'acier au ministère de la Défense israélien le 11 avril dernier. Les accès ont été bloqués et des activistes sont entrés sur le site. Camille, activiste, explique.
6: Il est inacceptable qu'en plein génocide, des entreprises belges livrent des matériaux stratégiques à l'armée israélienne. Un embargo militaire ne suffit pas.

0: les travailleurs dans les bâtiments soutenaient les activistes.
1: 150 activistes ont été arrêtés dans la matinée. Camille.
2: La répression du mouvement pour la Palestine en Belgique illustre clairement la complicité de ce gouvernement. Les manifestants palestiniens de la Bourse sont harcelés, arrêtés arbitrairement et enfermés en centre de rétention. L'un d'entre eux a tragiquement mis fin à ses jours cette semaine. En plein génocide, le gouvernement réprime les mouvements de solidarité et prépare une loi antidémocratique pour museler encore davantage la société civile. Et sur ces paroles, tu as encore quelque chose à dire, Christian ?
0: Non, je pense qu'il est peut-être intéressant d'avoir une petite pause musicale.
2: Oui.
0: Alors, on a choisi la dernière chanson de Francis Cabrel qui s'intitule « Un gramme de terre » qui célèbre d'une certaine façon l'espoir et un renouveau. Et particularité pour cette chanson, Francis Cabrel s'entoure de 9 artistes chantant dans leur langue régionale. Et la pochette est ornée d'une plante surgissant de terre.

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0: 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Martine, à toi la parole.
1: Eh bien, on poursuit avec une séquence de poésie. Séquence de poésie qui sera aux couleurs de la Palestine.
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1: Dans cette séquence de poésie, un lien avec la Palestine, avec un premier poème écrit par Mahmoud Darwish, non pas sur les actualités de Gaza ou de Cisjordanie, puisqu'il est mort en 2008, mais sur son vécu comme Palestinien en 1964 en Palestine occupée. Ce poème, c'est « Carte d'identité », un poème aussi connu que celui d'Éluard Liberté, écrit dans la France occupée en 1942.
3: Inscrit. Je suis arabe. Le numéro de ma carte est 50 000. J'ai 8 enfants et le 9e viendra après l'été. Te mettras-tu en colère? Inscrit. Je suis arabe. Je travaille avec mes camarades de peine dans une carrière. J'ai 8 enfants. Pour eux, j'arrache du roc, la galette de pain, les habits et les cahiers. Et je ne viens pas mendier à ta porte. Je ne me rabaisse pas devant les dalles de ton seuil. Te mettras-tu en colère? Inscrit. Je suis arabe. Mon prénom est commun. Je suis patient dans un pays bouillonnant de colère. Mes racines, fixées avant la naissance du temps, avant l'éclosion des siècles, avant les cyprès et les oliviers, avant la croisade végétale. Mon père, de la famille de l'Arrère et non des seigneurs de Noujoub. Mon grand-père, un paysan sans arbre généalogique. Il m'a appris les mouvements du soleil avant la lecture. Ma maison, une hutte de gardien, faite de roseaux et branchages. Es-tu satisfait de ma condition? Mon nom est commun. Inscrit. Je suis arabe. Cheveux noirs. Yeux marrons. Signe distinctif. Sur la tête, un keffieh tenu par une cordelette. Ma paume, rugueuse comme le roc, écorche la main qu'elle empoigne. Mon adresse, je suis d'un village perdu, sans défense, et tous les hommes sont au champ et à la carrière. Te mettras-tu en colère? Inscrit. Je suis arabe. Tu m'as spolié des vignes de mes ancêtres et de la terre que je cultivais, avec tous mes enfants, et tu ne nous as laissé ainsi qu'à notre descendance que des cailloux. Votre gouvernement les prendra-t-il aussi, comme on le dit? Alors, inscrit, en tête de la première page. Moi, je ne hais pas mes semblables et je n'agresse personne. Mais si jamais on m'affame, je mange la chair de mon spoliateur. Prends garde à ma faim et à ma colère.

Mahmoud Darwish est un auteur et poète palestinien né en 1941 dans le village de Al-Birwa, détruit en 1948 par les forces israéliennes. Souvent désigné comme le poète national de Palestine, Darwish affichait ouvertement son opposition à l'État d'Israël. Son premier recueil, « Oiseau sans ailes », est publié alors que l'auteur n'a que 19 ans. À son décès, en 2008, la Palestine observe 3 jours de deuil.

0: De nombreux poèmes sont parus en novembre 2023, dans la foulée du 7 octobre. On écoute ici « Enfance » de Yasmine Klatt et « Poème à Gaza » de Fadi Noun.
1: Même si tu es roi et que mon enfance ne peut rien contre ton amour pour le trône, ouvre les yeux, regarde-moi. Même si mes yeux ont des ténèbres dont tu ne vois pas les lumières, même si j'ai une gueule de misère et que la mort frappe les miens avec une légèreté d'essaim, ouvre les yeux, regarde-moi. Même si tu zappes quand je meurs, que le silence ne se fait pas, lors de ma chute de sable blanc, ouvre la paume, recueille-moi. Comme un oiseau dit, retiens le monde avant la nuit. »

0: Mon devoir de poète est de dire l'inoubliable beauté de tes enfants, ville meurtrie, l'inoubliable désarroi d'un peuple portant ses enfants désarticulés aux urgences d'un hôpital en sursis, l'inoubliable cri de douleur des pères serrant les linceuls, enveloppant le fruit de leurs entrailles disloquées. Mon devoir de poète est de dire ces hommes affolés, déferlant par vagues, balayant sur tout leur passage, étalant leurs petits sur les chariots et les lineaux des urgences, le déchirement brutal de la séparation, la folie d'un peuple suffoquant sous le coup d'un autre peuple égal en dignité. Mon devoir de poète est de dire l'indicible, d'élever une couronne de mots fleuris pour vos fronts et vos linceuls, vous qui dormez à même la terre, qui reçoit vos cendres et l'éclat de vos rires. Riez, peuple de Gaza, et que votre rire allège la terre. Que les volutes de vos rires s'élevant au-dessus de vos petits. N'en croyez pas vos yeux, ils sont vivants dans l'amour de Dieu. Enfants de Gaza, vous dormez sous terre. Quand nous dormons sur terre, nous ne respirons plus le même air. Vos yeux clos, comme des bourgeons, vont s'ouvrir à la lumière. La bonté de Dieu va certainement vous plaire.
1: J'ai demandé à Tom Nys, un poète habitant Bruxelles, s'il pouvait lire les deux poèmes qu'il avait écrits après l'assassinat par l'armée israélienne de trois poètes en octobre et en décembre 2023. Il m'a avoué en être incapable aujourd'hui. J'ai dès lors recherché qui était Iba Abou Nada, pour laquelle il a écrit « Plainte pour une poétesse ». J'ai retrouvé la voix de cette jeune Palestinienne de 32 ans, tuée dans sa maison à Khan Younes, dans le sud de Gaza, le 10 octobre 2023.

0: Rahiba Abou Nada, poète et romancière palestinienne de 32 ans, tuée à son domicile par une frappe israélienne au sud de Gaza. Peu avant sa mort, elle avait envoyé ce message.
1: La nuit de Gaza est sombre en dehors de la lueur des roquettes, silencieuse en dehors du bruit des bombes, terrifiante en dehors du réconfort de la prière, noire en dehors de la lumière des martyrs. Bonne nuit, Gaza.

La chanson entendue est Incendie. Le titre du film, le premier titre du film du même nom, sorti en 2010, du Québécois Denis Villeneuve. Cette chanson, pardon, est interprétée par le groupe Radiohead, et dans le film, entre autres avec Rémi Girard et Lubna Azabal. Avec ce film, on se souvient de toute l'atrocité des guerres, et on s'en souvient toute sa vie, parce que c'est un film horrible. Oh, il n'y a pas de torture, il n'y a pas de sang, mais l'horreur, elle est psychologique. Elle est odieusement psychologique. Le film se déroule, l'intrigue en tout cas, se déroule au soleil étouffant et dans le feu, peut-être, ce qui justifie le titre Incendie. Je signale quand même, je reviendrai sur ce film peut-être le mois prochain, parce que c'est un film qui m'a beaucoup touché. Et je signale, pour ceux qui seraient intéressés, qu'il est accessible sur Ovio jusqu'en février 2026. Ne le manquez pas, mais mettez les enfants à dormir. Ce serait quand même préférable. En fait, vous faites ce que vous voulez avec vos enfants. Vous les mettez dormir, vous leur faites regarder ce film superbe. On passe maintenant à quelque chose d'un peu plus, on va dire, un peu plus cool, un peu plus relaxant. Après, disons, les différentes atrocités dont on a parlé, les problèmes que connaît notre monde. Je vous présente la séquence Regard, la troisième édition, avec un retour dans le passé.

Certaines chansons sont immortelles, on fredonne ces airs du passé, même si les paroles nous font défaut. Elles étaient souvent interprétées par des femmes fascinantes qui marquent notre mémoire et nous rappellent parfois quelques moments de notre vie avec ou sans nostalgie. Vous avez entendu lors de l'épisode 2 du feuilleton La vie en rose, Mon amant de Saint-Jean, Étoile des neiges, Lily Marlène, Déshabillez-moi et Merci. Voici l'épisode 3 de ce même feuilleton. On écoute la complainte de la butte.

Il s'agissait de la complainte de la butte de Cora Vauquer, surnommée la Dame Blanche de Saint-Germain-des-Prés. Elle est, paraît-il, mais le sujet est discuté, la première interprète de Les Feuilles Mortes de Prévert et Cosma. Elle a fait connaître Barbara Ferré et le Québécois Raymond Lévesque. Elle a aussi interprété sans concession les classiques comme Le temps des cerises, Quand les hommes vivront d'amour, Complainte du roi Renaud et L'international devant les usines en grève. Ce n'est pas devant les usines en grève, mais à Bobino, qu'une autre grande dame a interprété, entre autres, la superbe chanson que voici.

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Cette histoire d'amour est celle qu'elle entretenait avec son public, et notamment celui de Bobino, où en 1965, elle connaît un véritable triomphe. Diva élégante de la chanson française, elle était surnommée la Dame en Noir. Ses cheveux courts soulignaient la beauté de ses longs yeux noirs, tournés vers le souvenir, semblait-il. Sa voix cristalline possédait un phrasé lent qui accentuait un mot en le prolongeant ou en le fracturant. D'origine juive, elle dut fuir seule ou avec ses proches la fureur nazie. Ensuite, une autre fuite, tenter d'échapper aux relations incestueuses imposées par son père qui finira par quitter la maison familiale. Au niveau professionnel, à Paris, elle rencontrera Jacques Brel, avec qui elle nouera une très longue amitié. Elle fréquentera ensuite le Quartier Latin et rencontrera de nombreux artistes comme Georges Brassens, dont elle assumera la première partie des concerts. Ensuite, ce sera Georges Moustaki, Maurice Béjart, Johnny Hallyday ou William Scheller, un panel très éclectique. Ses antécédents malheureux ne l'ont pas empêché d'écrire et d'interpréter une merveilleuse chanson de tolérance en hommage et en remerciement à la ville qu'il avait accueillie en 1965, Göttingen. Bien.

Une petite entorse à notre programmation. Une belle bambina venue du Caire qui a séduit un public de tous âges par sa bonhomie de diva, son opulente chevelure et son sourire nostalgique. Sa voix de contralto rauque et grave, teintée d'accent du sud, scandait une musique issue des quatre coins du monde et remodelée. Les succès innovés par d'autres artistes. Voici Le Temps des Fleurs, interprété par Dalida.

quatre coins du monde, en effet, puisque Le Temps des Fleurs est une romance russe traditionnelle de la musique folklorique tzigane, composée par le russe Boris Fomine en 1926 et enregistrée pour la première fois la même année par Alexandre Vertinsky. Dalida reprend ce tube en 1968, un mois après le succès international de Mary Hopkin, qui avait repris cette chanson sur le conseil de son manager, Paul McCartney. Les paroles françaises sont d'Eddy Marnay. À mon sens, et cela n'engage que moi, elle inaugure le spectacle moderne très médiatisé et utilise adroitement séduction, élégance, sourire pulpeux, vêtements hyper moulants. À l'aise sur les plateaux de télévision, elle esquive intelligemment les questions indiscrètes tout en donnant aux médias ce dont ils raffolent. Elle gère, grâce à son frère, une carrière polyglotte internationale et côtoie les plus grands artistes de l'époque. Flamboyante icône publique, elle connaîtra de nombreuses tragédies affectives, privées, et se suicidera à son domicile parisien de Montmartre le 3 mai 1987.

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Devenir comme ça, Gigi l'Americano? 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Écoute. Giorgio s'est mis à la guitare.

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Vous avez entendu la célèbre chanson Gigi l'Amoroso qui date de 1974. Voilà, c'est ainsi que se termine la troisième émission, le troisième épisode de notre feuilleton La vie en rose. J'espère que ça vous a bien plu et je vous dis déjà au mois prochain et en espérant que vous passerez un excellent dimanche et une excellente semaine. Au revoir.

Eh bien oui, Christian, pour répondre à ta question, moi personnellement, ça m'a bien plu là d'entendre à la fois Barbara et Dalida. Mais nous allons passer maintenant aux brèves du mois. Voilà.

On pensait que rien ne pouvait changer dans le milieu carcéral, il n'en est rien. C'est 2 octobre 2025, quelques prisons ont décidé de faire une journée porte fermée. Enfin, juste quelques heures. Parce que pour les taulards, c'est presque 23 heures sur 24. Et fini des excursions à la mer ou à Walibi. Et ceci en protestation contre les conditions de travail du personnel et les conditions de vie des taulards. Tous ensemble, tous ensemble. Évidemment, on peut se demander si, vu qu'aujourd'hui ils font une action porte fermée, que font-ils les autres jours? Une journée porte ouverte? Enfin, tout n'est jamais blanc ou noir, si toutefois on peut encore utiliser cette expression, et peut-être en est-il de même avec les portes de prison. Mais peut-être aussi est-ce en lien avec la volonté de changer ce règlement qui jusqu'ici voulait qu'un détenu faisant une tentative ou ayant réussi une évasion, sans blesser ou tuer quelqu'un, ne recevait pas de peine supplémentaire au cas où il était repris. Il réintégrait tout simplement sa cellule. « Salut les potes, me revoilà. »« Ah ben non alors, on est quatre maintenant. T'as ramené les cartes ?» Comme quoi même dans le milieu carcéral, il y a des choses qui bougent.

0: Une tentative ratée ce mois-ci de penser aux plus nécessiteux, avec notre Jean-Louis Boucher, notre MR national, tant vanté déjà par notre cher Jacques Brel.
1: Avec les mers du Nord, ça sent déjà le goulag.
0: On se demande même comment une idée aussi saugrenue est arrivée aux neurones de quelques irresponsables politiques, certainement du PTB, voire même des écolos. Mais figurez-vous qu'il a été question de taxer les fortunes financières, non taxées actuellement, et ce à partir de 1 million d'euros, à un taux de 3 ou 10% selon les sources, ce qui reviendrait à une taxation de 30 000 à 100 000 euros, la taxation annuelle. Alors que l'homme, la femme et les autres de la rue, eux, sont taxés à 40-50%. Mais n'ayons crainte, les avoirs immobiliers ne sont pas concernés. Ouf ! Et là, on sent la patte des engagés. Pour des montants supérieurs à 1 million d'euros, le taux serait dégressif. Car bien entendu, faudrait pas que ça fasse trop mal non plus. Et oui, ce n'est pas uniquement en faisant des vidanges d'huile de voiture ou des pizzas au four que l'on gagne de l'argent. Il est possible d'en gagner pas mal, et généralement beaucoup même, en restant peinard devant son ordinateur, bien au chaud. Encore que de ce côté, le pizzaiolo n'a pas à se plaindre. Placement en bourse, investissement dans les valeurs numériques et autres solutions qui demandent peu de sueur. Car pas ou peu de contrôle vu que cela se passe sur le net et essentiellement à l'international. Tout cela n'est évidemment pas détecté par les radars du fisc qui regardent ailleurs. Pour la fiche pratique, si vous voulez plus de précisions, n'hésitez pas à contacter notre Huggy, les bons tuyaux du moment. J'ai nommé Didier Renders, mais l'affaire n'est pas encore confirmée. Vu la minorité de personnes vivant dans cette situation financière relativement confortable, car un coup dur dans la vie est si vite arrivé, la mesure aurait quand même, si elle devait être appliquée, ramené plus ou moins 1 milliard dans les caisses de l'État. Mais Georges-Louis Boucher, GLB pour ses proches, pense que ce n'est pas une bonne idée. Voici pourquoi. D'abord parce que Georges-Louis Boucher pense que cela ferait fuir les capitaux à l'étranger. C'est vrai qu'il y a quelques années, en France, l'ISF, l'impôt sur la fortune, avait fait fuir les fortunes vers différents pays, dont la Belgique. Et les pauvres, quand on vous disait qu'on habitait un pays riche, je cite Coluche, penseur populaire des années 80. On peut aussi se rappeler qu'il y a quelques années, le gouvernement avait osé penser à taxer les diamantaires anversois. Rassurez-vous, juste un petit peu. Tout de suite, ça a été le rush, l'exode pourrait-on dire, sur les trains et métros pour s'exiler à Dubaï, où l'imposition, pas celle des mains, hein, n'est pas au dictionnaire. Une fois installée sur place, une diamantaire anversoise en exil déclara qu'elle serait bien restée à Anvers, mais avec une taxation raisonnable de quelques petits pourcents, pas plus. Faut quand même pas exagérer. Et puis au moins là-bas, loin des caméras, juifs et musulmans s'entendent. C'est pas merveilleux ça? Pour GLB, une autre raison de ne pas mettre en place cette taxation, c'est que les riches vont déplacer leur richesse dans un autre domaine, dans d'autres niches fiscales, et tout sera à recommencer. C'est donc peine perdue. C'est pas comme si on s'y attendait, bien sûr. Et même avec les trous dans le filet, on pourrait récolter, paraît-il, 500 petits millions. Trop peu pour se décarcasser. Rien qu'envoyer une enveloppe timbrée à chacun et l'avantage financier déjà perdu. Et puis, pourquoi aller embêter ces braves gens, cette riche minorité, alors que les minorités doivent être protégées? Autant aller emmerder ceux qui ont l'habitude, ceux qui sont aussi nettement plus nombreux. Et électeurs du MR aussi. Et c'est bien là le problème. Les cons votent pour les conservateurs, c'est-à-dire ceux qui se servent.

Et puis on a aussi la flotte en route vers Gaza, qui a été stoppée net ce 2 octobre. Sur les plages de Gaza, des centaines de milliers de gens assoiffés ont vu la flotte s'éloigner du rivage. Netanyahou sévit. L'État nazi pense qu'un accord Trump, État d'Israël et Hamas, excluant les territoires occupés, marquera la fin de cette guerre, sans rire. Que ce sera un accord de Shoah. Grave erreur. Elle est gravée dans les cœurs de tous les Arabes non milliardaires vivant en Palestine et ailleurs dans le monde.

Enfin, une attaque à la voiture bélier, puis au couteau contre des juifs, proche de la synagogue à Manchester, au Royaume-Uni. Deux morts, dont un par balle. Un tir de la police probablement, puisque l'assaillant n'avait pas d'arme, à part son couteau. Et c'est en route pour la vengeance populaire dans la rue contre les juifs.

0: Voilà et voilà.
1: On va tous manger des pommes de terre ce dimanche à midi.
2: Tout à fait.
1: Et on vous dit au revoir puisque notre émission se termine
2: déjà. Le prix de la pomme de terre a baissé.
1: Alors rendez-vous pour notre prochaine émission en novembre et aussi pour l'anniversaire de Radio Air Libre qui fête ses 45 ans. Donc notre émission aura lieu le 23 novembre, tandis que l'anniversaire d'Air Libre, ce sera le 29 novembre au Nova.
0: Au Nova, donc à Bruxelles, hein, parce qu'on est quand même écouté partout sur la planète maintenant, donc à Bruxelles. Voilà, on espère que ça vous a plu. Et on espère vraiment vous retrouver toutes sur notre fréquence.
1: Bon dimanche.
3: Au revoir.
2: Au revoir.
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0: Ouais. Demain, on rejoue.
1: On va vous parler d'un truc qui est important, c'est bizarre. Ça fait bien longtemps que ça existe. Or, depuis qu'il y a Johnny Clegg qui chante pour l'Afrique du Sud, tous les bourgeois se rendent compte qu'il y a un problème en Afrique du Sud. C'est un peu tard, ça fait longtemps que ça existe. Et nous, ça faisait longtemps qu'on avait un morceau qui s'appelait Noir et Blanc Ska, qui parle un peu de ce qui se passe là-bas.
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0: Le soir, quand on est bourré et qu'on sait pas quoi faire, on s'amuse à faire passer des alcotests. Ça passe le temps et c'est bon pour l'avancement. Et avec un peu de chance, dans 20 ans, je serai...
1: adjudant.

Eh bien, direct, direct. Chers téléspectateurs, bonjour. Nous vous retrouvons sur le parcours imposé de cette 6e Jeux Olympiques de Barcelone, où nous avons actuellement le concurrent zaïrois qui a du mal à dresser son cheval. Le salaud, il a beau.

Salut les beatniks, j'espère que vous êtes en pleine forme pour cette nouvelle édition de Loco Loco, l'émission qui s'intéresse à ce qui se passe chez nous ici à Bruxelles et en Wallonie, et particulièrement au niveau musical, hein. On a comme ça pendant une heure l'occasion de voyager à travers les styles musicaux, à travers également les époques, hein. On peut remonter 10, 20, parfois 30 ans en arrière, pourquoi pas en fait, même aller au-delà, voilà, on se balade dans l'histoire, en quelque sorte, la petite histoire de la petite scène de chez nous, hein, de Wallonie et de Bruxelles. Qu'est-ce que je voulais vous dire ? Oui, on a donc commencé cette émission avec un morceau tout doux qui nous posait vraiment bien, là. C'est un groupe qui s'appelait Cecilia Eyes. On les retrouvait avec un extrait de l'album Mountain Tops Are Sometimes Closer to the Moon. C'est dans les années... j'ai envie de dire les années post rock belge, parce qu'on a eu comme ça une déferlante de groupes qui jouaient dans ce style-là, et franchement, tous meilleurs que l'autre, presque, j'aurais envie de dire. Voilà, c'est j'exagère un petit peu, hein, ils étaient peut-être pas tous aussi bons, mais en tout cas, il y avait de très bonnes choses. Et donc ici, un extrait de cet album qui avait été enregistré en août et en septembre 2007 au dépôt 214 par Joël Grignard. On en a déjà parlé plusieurs fois de Joël Grignard dans cette émission Loco Loco. Et donc, voilà, vous dire que c'était sorti ensuite chez Dépôt 214 Records, tout simplement. Voilà, c'est presque du do-it-yourself. Mountain Tops Are Sometimes Closer to the Moon, le nom de cet album du projet Cecilia Eyes. Je vous propose de poursuivre, et on va continuer avec quelque chose qui est sorti à la fin de l'année 2020. Le projet, c'est Dress Code. Voilà, je vous ai déjà, je pense, diffusé un titre précédemment de ce projet Dress Code, mais ici on va écouter donc le titre sorti en 2020, et il s'appelle Storm. Voilà, pour vos petites oreilles, c'est parti. Voici le groupe namurois Dress Code, donc.

Voilà, un petit retour en studio pour vous donner quelques informations par rapport à ce qu'on a écouté donc là maintenant hein, dans cette émission Loco Loco. Il y avait d'abord Dresco, je vous l'avais dit, avec le morceau Storm, et puis même période, hein, 2020, pour le projet Nopan Kissa. C'est du japonais, hein, le nom de ce groupe, c'est pas du chinois. Mais donc Nopan Kissa, qu'on retrouvait avec leur premier single, qui était sorti donc, comme je vous le disais, fin 2020, Captain's Fall, ça s'appelait. Ensuite Berthier avec Pyromane, on était resté d'ailleurs en 2020 avec la sortie de cet album Feu E, voilà un album dans l'idée de ce que fait Berthier, hein. Si vous connaissez, c'est un projet assez, je vais peut-être pas dire difficile d'accès, mais voilà, il y a une démarche derrière assez complexe, et donc voilà, il faut peut-être pas écouter ça nécessairement en roulant entre deux conversations, mais plutôt s'installer pour faire attention. En tout cas, voilà le projet de Pierre Dungen qui après l'eau avec l'album d'Andy en 2015, après l'air avec Anaérobie en 2017, revenait donc avec le feu, troisième et donc avant-dernière aventure sur les thèmes des éléments évidemment. Alors, on écoutait donc, comme je vous le disais, Berthier avec Pyromane, et puis à l'instant on avait écouté Mek Yek avec le morceau Loli Paradichka. Alors vous allez me dire, oh, ça faisait fort ouais, on va dire musique tzigane, etc. Eh bien oui, bravo, en fait Mek Yek, c'est dans les années 90 que Pete Maris, que vous connaissez probablement parce que il est l'une c'est d'ailleurs le frontman de Jaune Toujours, donc Pete Maris, accordéoniste et chanteur donc dans Jaune Toujours, s'est aventuré dans les milieux tziganes et il a fait des allers-retours vers une communauté rom de Slovaquie.

mix de tout ça. Bref, Mec Yek qu'on retrouvait ici avec le morceau, je le retrouve ici, Loli Paradichka. Et puis bah, ça me permet de glisser vers une petite séquence que j'avais envie de faire par rapport à ce groupe jaune toujours. C'est une espèce d'ovni comme ça hein, dans la communauté belge tout simplement, dans notre paysage musical. Un groupe qui est terriblement engagé, qui mélange sans cesse, que ce soit au niveau musical, que ce soit au niveau aussi des origines. Hein, je parlais ici avec quelques artistes de Slovaquie, Rome de Slovaquie, qui avaient travaillé pour le projet Mek Yek. Mais quand on regarde Jeune toujours, c'est difficile de dire, tiens, est-ce qu'ils sont francophones ou est-ce qu'ils sont néerlandophones? Ils ont un nom francophone, ils sont principalement néerlandophones, mais pour avoir déjà interviewé Pete ici, ils s'expriment dans un français parfait. Enfin voilà. C'est un petit peu c'est un petit peu les vrais Innocus en fait hein, on va dire ça. Et j'avais envie aujourd'hui de prendre un petit peu de temps pour vous diffuser un tout petit extrait de leur répertoire. On va pas savoir tout faire parce que ils avaient sorti aux alentours du 20e anniversaire, parce que je pense que c'est sorti finalement pour le 21e ou 22e anniversaire, mais bon, le projet avait été lancé pour le 20e. Ils avaient sorti une compilation déjà qui est un double CD, et puis entre temps ils ont continué à sortir des choses, donc voilà, on ne saura sûrement pas être exhaustif. Quoi qu'il en soit, on va écouter quelques titres donc de ce projet bruxellois jaune toujours, et je vous propose d'écouter peut-être l'un des morceaux les plus je veux dire facile, mais je sais pas qu'est-ce qui est facile, qu'est-ce qui n'est pas facile, mais en tout cas un morceau sur un morceau qui passe très bien en radio qui s'appelle All Eyes, avec d'ailleurs la fille de Pete qui fait une petite intervention que vous entendrez. Et oui, c'était elle.

bien thématique. Spéciale dédicace pour tous les gens qui cherchent une existence meilleure et qui ont bien raison de le faire. 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Ça s'appelle les réfugiés sans frontières.

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1: Voilà, bravo, bravo, bravo, parce que c'est un live, hein, vous l'avez entendu au début, on entendait la présentation du morceau fait par Pete Maris, donc, qui est le frontman, hein, de Jaune Toujours, vu que c'est lui qui chante, et puis voilà, il fait l'accordéon également, donc au sein de ce groupe Jaune Toujours, qui existe depuis donc déjà bien bien bien des années, hein, comme je vous le disais, ils avaient fêté ici je vois par exemple que leur première démo, cassette démo, date de 1991, hein, voilà, comme ça vous voyez à peu près quand ça a été enregistré tout ceci. Alors bon, on avait commencé cette petite séquence spéciale que je leur consacrais avec le morceau All Eyes, hein, vous voyez ce que je voulais dire, hein, dans le sens où c'est peut-être un morceau un peu plus single, un peu plus passe-partout, même si j'adore, hein, j'aime vraiment beaucoup beaucoup, et voilà, mais je trouvais bien de faire une petite introduction comme ça. Ensuite on a écouté l'un des morceaux les plus anciens du groupe, Monsieur Théo. Là, ça nous ramène il y a bien, bien, bien longtemps, dans les années 90, avec donc ce titre de Jaune Toujours, Monsieur Théo, qui était sorti à l'époque sur un 4 titres, je pense, sorti en 1998. Voilà, comme ça, il y avait. Non, c'était 5 titres, voilà. Mais je me souviens de les avoir interviewés à l'époque de la sortie de cette EP. C'était il y a en effet bien, bien, bien longtemps. Voilà, pour Monsieur Théo, qui raconte simplement. En fait, l'histoire, vous l'aurez peut-être deviné, de quelqu'un qui va se faire expulser, et donc voilà, c'est son dernier jour en Belgique, et donc c'est tout ça que ça nous raconte, les voisins qui le rencontrent et qui se rendent compte que bah non, finalement il ne sera plus là demain. Ensuite, je vous ai proposé un titre qui s'appelle Même pas peur, qui a été composé et enregistré dans la lignée des attentats terroristes, évidemment à Zaventem et à Malbec. C'était sur l'album European, a sorti j'ai vu la date tout à l'heure, en 2018, voilà. Et puis je vous ai proposé une version un peu particulière de Réfugiés sans frontières, c'était une version live comme je vous le disais, avec le Bravo Big Band en 2015. On va écouter encore un dernier titre pour aujourd'hui, j'aurais bien aimé pouvoir vous en passer encore beaucoup beaucoup, mais on le fera probablement dans d'autres émissions de Loco Loco. Ici on va s'arrêter à un titre qui s'appelle Hotel Sergio. Voilà, c'est bien dans l'esprit de ce que Pete Maris écrit d'habitude, hein, comme on dit dans le dossier de presse aussi, c'est l'identité unique de Jaune Toujours se reflète dans les textes engagés du chanteur accordéoniste Pete Maris. Grâce à sa diversité culturelle et sociale, Bruxelles leur offre une source inexhaustible de thèmes sociaux à traiter, mais ce qu'on entend surtout, c'est un son optimiste qui nous persuade qu'un autre monde est possible, plutôt un point en l'air qu'un doigt levé. Voilà, c'est finalement assez bien résumé, je trouve. Donc j'avais envie de vous lire la phrase telle quelle. On va écouter ce morceau Hotel Sergio. Voici Jaune Toujours. Vous êtes toujours à l'écoute de Loco Loco pour encore une douzaine de minutes ensemble.

Voilà, on reste dans les mêmes années, hein. Jaune toujours, c'était d'abord le morceau Hotel Sergio sur l'album Europeana, donc sorti en 2018 chez Shoot Bruxelles, et puis à l'instant Mathieu Tonon en 2019 avec ce morceau Massé sur son album, son deuxième album. Voilà, donc pour Mathieu Tonon qu'on écoutait maintenant. Voilà, c'est aussi sans prétention, c'est feel good, comme on dit. Voilà. Quoi qu'il en soit, eh bien, moi je vous retrouve très bientôt pour une nouvelle édition de Loco Loco, bien entendu.

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Bonjour à tous les auditeurs d'Africa Jama sur le 87.7 FM. Pat Patoma avec vous, avec tout le plaisir que nous avons pour vous retrouver tous les samedis matin. Le programme aujourd'hui très intéressant. Nous allons commencer bien sûr avec les sorties musicales, suivies des annonces d'activités ici à Bruxelles et parfois au-delà également. Nous aurons surtout beaucoup d'invités avec notre confrère Prince Djungu qui va recevoir une deuxième fois Victor Tessongo, qui est cadre de l'AFC M23, ainsi que Anselme Djungu, Djungu Yango. Cette fois-ci, ce sera donc Tessongo avec pas quelqu'un de Radio Air Libre pour la réplique, mais un autre invité, ce qui ne nous empêcherait pas, bien sûr, si c'est nécessaire, de faire notre part de travail, bien sûr. Voilà, donc ensuite, comment dire

comment dirais-je, il y avait beaucoup d'espoir suscité dans la jeunesse africaine avec l'arrivée de Sonko et de Dioma Faye à la tête donc de ce pays. Mais très très vite, on a vu que ça ne fonctionnait plus, le duo ne fonctionnait plus, hein, durant le premier mandat seulement, hein, ça ne fonctionnait plus. Et donc, voilà, que va-t-il advenir de tout ceci ? Sonko, le Premier ministre, a quitté le gouvernement pour prendre la tête de l'Assemblée nationale, mais tout ceci ça sent très, très, très mauvais, en tout cas, pour la suite. Parce que le président a créé son parti politique. Donc, vraiment, il nous faut un Sénégalais. Il nous faut un vrai observateur sénégalais pour nous expliquer ce qui se passe dans ce pays. Voilà. Il y aura ensuite, Diao Djungo va recevoir, va recevoir Robin Manoka, qui est auteur, qui va nous parler de son livre « Ce que j'aurais aimé savoir avant de vivre en Afrique ». L'exemple de Kinshasa. Voilà, donc énormément de belles choses qui sont programmées donc aujourd'hui dans notre programme, d'Africa Jama sur Radio Air Libre.

Les sorties musicales que nous démarrons avec Tony Afro. Je crois que c'est la première fois que nous le programmions dans les sorties musicales. Mais bon, il est intéressant pour nous et pour les jeunes artistes qu'on tienne aussi compte de ce qu'ils essayent de faire. Africa Go, c'est un artiste qui essaye de faire quelque chose qui ressemble à du soukous. Mais soukous au sens des années 90, hein. C'est-à-dire on entre tout de suite dans les CBN, à l'ancienne en tout cas, c'est ce qu'il repropose ici, Tony Afro, dans Africa Go.

Le soukous de Tony Afro qui nous chantait là, Africa Go Soukous, il lui dit Ndombolo Soukous. Je suppose que je pourrais essayer un tout petit peu d'actualiser, mais bon, c'est du soukous, hein, à la manière, comment dirais-je, des débuts des années 90, c'était comme ça, hein, ça n'a pas changé, même le son, il est un peu de ce style-là. Bague de fiançailles, vous savez, les jeunes Africains, surtout avec la multiplication des églises, le mariage, c'est quelque chose d'important pour les jeunes, pour les communautés chrétiennes, ainsi de suite. Et donc, voilà, et dans ce même lot, une flopée de chansons qui traitent donc du mariage, une flopée de chansons nous est proposée par des jeunes ici, c'est Alain Vierge. Ah, c'est un nom assez, assez particulier. Alain Vierge qui nous propose Bague de fiançailles.

moins ça, l'avantage d'être direct, on dit ce qu'on pense, on ne se complique pas la vie, assez premier degré quand même. Alain Vierge qui nous chantait bague de fiançailles, ben voilà, on va pas quitter les mariages et fiançailles avec celle que nous avons oubliée pendant quand même quelques mois, Amandine, la reine d'Empire. Elle aussi, elle chante tous les mariages qui ont lieu au Congo Brazza, à l'Empire, à la République Centrafricaine et surtout au Gabon. Et elle nous chante ici mariage, arti et ode, permis de conduire. Donc je disais mariage, arti et ode.

0: Très, très, très intéressant cette chanson avec, enfin, sur un rythme en tout cas traditionnel. Mariage Arti et Odia, chanté par Ava Valudi Sandrine Aka, de son prénom Amandine, qui a le pseudo de la reine d'Empire. Ça me fait toujours rire. Au début, je disais, ben écoute, la reine de royaume, alors c'est un peu plus simple. Très, très intéressant. Shannon et Boleman qui nous reviennent avec du rap plutôt. Eux nous proposent MMS.
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Comment dirais-je, de la Martinique et Louis Boleman, il est de la Côte d'Ivoire et de la République démocratique du Congo, c'est un métis, hein. Voilà, donc il nous proposait MMS. Nous allons rencontrer Oskid qui est du Zimbabwe, très très intéressant quand on va dans des pays, je ne vais pas dire lointains, mais quand même, qui ne font pas partie de l'espace musical que, comment dirais-je, que la diaspora africaine d'Europe a tendance, pas toute l'Europe, mais je veux dire ici autour de la France, Belgique, Hollande, voilà. Donc c'est Oskid qui nous propose Wemusango. Wemusango.

le Zimbabwe d'Oskid que nous proposait Wemu Sango. Ça m'étonne toujours d'entendre dans des chansons, j'ai envie de dire lointaines, comme ça, des artistes qui chantent en lingala à côté de leur langue. Voilà, je sais que c'est vrai. La RDC est devenue un pays de diaspora, hein, c'est-à-dire où une grosse partie de la jeunesse depuis, on va dire, depuis 1997-98. Beaucoup de jeunes Congolais sont partis du pays. Ce sont, en lingala, il y a un bon mot, hein, qui dit qu'au palangana, c'est-à-dire ils se sont dispersés à travers le monde. Beaucoup sont descendus en Afrique du Sud. Certains ne sont pas restés en Afrique du Sud, sont remontés un tout petit peu dans les pays juste au-dessus. Voilà. Et donc ça donne cette particularité. Et d'autant que la plupart des Congolais sont artistes dans l'art. C'est-à-dire c'est le boulot, j'ai envie de dire, le plus simple pour le Congolais à faire. Hein, quand il arrive quelque part, il y a des artistes qui sont là, mais il s'intègre et les gens se rendent compte qu'il a des apports à apporter. Tautologie, mais c'est un peu ça. C'est-à-dire qu'il a quelque chose à donner. Il peut être musicien, c'est-à-dire quelqu'un qui joue de la musique, qui joue d'un instrument de musique, mais tout simplement aussi, ils ont des mouvements des pieds, des jambes, ainsi de, qui font que sur la scène, ils se font remarquer. D'où l'intégration facile d'un Kinois, d'un Congolais en général, dans ces milieux étrangers-là, via l'art, via la musique. Et c'est comme ça qu'on entend comment dirais-je, des propos en lingala venant des pays impossibles, mais voilà, ils y sont et ils s'intègrent via la musique. Luciana Mobulu, pas Luciana, attention, hein, ne pas confondre. Luciana, c'est quelqu'un qui avait qui avait beaucoup de succès au début des années 90, justement grâce aux soukous, hein, c'est-à-dire ces musiques où on entre directement dans le vif du sujet, hein, pas de partie rumba au début, on entre directement dans la seconde partie avec une partie très cadencée, c'est béné directement, voilà. Et ici, il donne un coup de main à Gloriano Capella, je pense que ce devrait être un Angolais, hein, qui a fait appel donc à Luciana Mobulu. C'est moi qui ajoute Mobulu, hein, c'est comme ça qu'on le disait dans les années 90. En tout cas, j'étais encore sur Radio Campus quand j'ai découvert cet artiste Saudades. C'est le titre qu'ils nous proposent les deux.

C'est la voix de Luciana qui accompagne Gloriano Capella dans ce titre Saudades. Je crois que c'est comme ça que ça se prononce. Je ne sais pas, mais je crois. Je ne parle pas vraiment le portugais, pas du tout d'ailleurs. Le mélo du quartier, c'est le nom de l'artiste qui nous propose Espoir.

0: Voilà, c'est un artiste qui s'appelle la Mélo du quartier. C'est quand même particulier comme nom. Hein. Il s'appelait avant Snoopy, Snoopy la Mélo. Il a changé de nom pour prendre la Mélo du quartier. C'est pas plus facile. C'est un Camerounais, jeune Camerounais, donc très intéressant avec ce style assez particulier, espoir, il donne de l'espoir donc à nos jeunes, c'est intéressant. King James, King James de son vrai nom, Rumuriza. James était un auteur-compositeur rwandais qu'on programme assez rarement, hein, mais bon, j'ai trouvé la chanson assez bonne et qui méritait vraiment faire partie de ce titre. Nturare Utabivuze, c'est le titre de cette chanson.
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0: Pastapi, le génie de la production. Entourare Utabivuze, c'est avec l'accent, hein, bien sûr, du Rwanda que nous propose King James.
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0: Vanessa Innocent, reconnaissance, ingénieur Jean-Baptiste, merci beaucoup.
1: C'est incroyable. Même les Rwandais ont repris les codes de la rumba. En reprenant aussi tout ce qui n'est pas bon, c'est-à-dire les mabanga, pamba, pamba. Mais attention, hein, pour les Congolais, les Kinois en particulier, ben, les mabanga, ça fait partie de la chanson. Et c'est quelque chose qui est recherché par certains, surtout quand c'est bien fait. Hein, y a des mabanga qui ne sont pas bien faits, il y en a qui sont vraiment, qui rentrent dans la chanson, qui font partie de la chanson. Hein, donc là, ça peut être intéressant. Donc King James, c'est d'origine rwandaise, c'est un Rwandais qui nous chante un turare ou tabivuze. Qu'est-ce que ça veut dire? Je poserai la question à une de mes connaissances de ces pays-là pour voir ce que ça veut dire vraiment. Alèche nous chante Bakoko Kati. Ils parviendront pas. Alèche, rappeur, slammer, auteur-compositeur congolais. Il est né dans ma ville, hein, c'est-à-dire le 8 avril 1985 à Kisangani, un incontournable en tout cas de la musique urbaine de la RDC, je demande toujours à Prince de nous le faire venir, mais c'est toujours un tout petit peu compliqué. Bakoko Kate, je vais... Prince n'est pas d'accord. Oui, Prince. Pardon ? Ah, tu as pris un autre micro. Attends, ça va. Tu peux rester avec celui-là. Ouais, ça va.
2: Je disais qu'on a déjà reçu Alèche à la radio.
1: Ça va. Il y a un autre que
2: c'est
1: tu...
2: Bob Elvis.
1: Ah, c'est Bob Elvis qui est aussi de Kisangani,
2: Très, très difficile et compliqué. Donc, si tu nous écoutes ou si quelqu'un connaît Bob Elvis, je réitère encore mon appel. S'il te plaît, on t'attend à la radio.
1: Early. Ben voilà. Voilà, le message est lancé en tout cas, Bob Elvis. Mais ici, il s'agit d'Alèche qui nous propose Bakoko Kate. Ils n'y arriveront pas, ils parviendront pas en tout cas.

qui a cru qu'on ne va pas y arriver. En tout cas, c'est ce que c'est un cri de défi presque que lance Alech Bakokokate. Ils n'y arriveront pas. En tout cas, ils ne parviendront pas à nous barrer la route. Nous avançons. Transco Léopard, c'est l'autre artiste qui sort des titres chaque semaine. Et ici, il y avait même deux titres sortis en deux jours. Alors, je ne sais pas comment il fait, mais en tout cas, ça vaut la peine. Et Transco Léopard, c'est surtout sa voix, sa grosse voix qui me plaît. Nde Natingamo, c'est donc Transco Léopard avec cette manière de chanter. Très particulier, musique urbaine en tout cas, Transco Léopard.

J'espère en tout cas que j'aurai l'occasion d'avoir Transcoléopard en ligne pour qu'il nous explique un tout petit peu son univers qui me semble très intéressant, très particulier. C'est pas de la rumba, c'est de la musique urbaine quinoise, des quartiers particuliers, et c'est très intéressant, très très très intéressant. Dena Tingamo, Transco Léopard, Segun Johnson, voilà, c'est le Nigérian qui fait la même chose, c'est-à-dire qui sort un titre par semaine, sinon deux. Et ici, c'est Beselo Kankan, On Street Line. La traduction en anglais, Segun Johnson.

Ah oui, ça c'est certain que personne ne pourra éteindre l'espoir que lancent des jeunes adultes, hein, en tout cas des révolutionnaires, on va dire ça comme ça, comme Kémi Séba. Kémi Séba ici chanté par Outoufis Premier, que l'on connaît aussi sous le nom de J.B. King, qui c'est un Ivoirien. Et toujours avec des chansons très très bien exécutées, le reggae comme si on était en Jamaïque d'il y a un certain temps, hein, parce que en Jamaïque ça a vraiment changé. Voilà, merci en tout cas pour tous ceux qui nous ont suivis ici pour les sorties musicales. Nous nous retrouvons le samedi prochain à partir de 10h05.

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Le Makossa, du Cameroun avec plusieurs artistes ici, les frangins Pongo, Consti Edems, Olive Mbende et Ntone Moïse, le Makossa. Vous savez, je travaille sur les musiques anciennes congolaises et je suis tombé sur une œuvre très intéressante chantée par un Camerounais et une Camerounaise, si je ne me trompe, oui, je crois que c'est un couple. Et parmi ces Camerounais, ou plutôt le monsieur s'appelle Dale. Alors, je me demande si c'est peut-être un papa ou bien un ancien, un parent de Penda Dale qui nous a quittés aussi il y a quelques années, mais qui était aussi un pratiquant du Makossa extrêmement connu au Cameroun. Alors, le Dale dont je parle a joué au Congo dans les années 50. Hein, et il a joué du Makossa, du vrai, du pur Makossa tel qu'on l'entend aujourd'hui. Donc c'est très très très intéressant de voir ces interpénétrations musicales au travers l'Afrique, en tout cas au Congo. C'est une des preuves qu'il y a eu plusieurs influences qui sont arrivées de beaucoup de pays africains en République démocratique du Congo.

0: Plus 32 2 344 58 55 pour ceux qui veulent nous contacter au téléphone. 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Pat, aujourd'hui. 87.7. Je ne sais pas qu'est-ce que j'avais. Je répète, pour ceux qui sont à Bruxelles aux environs, c'est la 87.7 en FM. Alors, Pat, aujourd'hui, nous allons parler voyage. Hein, c'est le mois d'août, c'est l'été, ce sont les vacances. Ben, nous allons parler voyage, nous allons parler d'installation, nous allons parler de retour aux sources, de choc culturel, d'adaptation et surtout de Kinshasa, une ville que tu apprécies énormément. Je suis sérieux, c'est
1: pas rigolo. Oui, il n'y a pas de problème.
0: À moins que je me trompe.
1: Non.
0: Tu n'apprécies pas Kinshasa?
1: J'apprécie.
0: Beaucoup, ok.
1: J'apprécie certains aspects.
0: Certains aspects de Kinshasa.
1: En tout cas, humainement, les Kinois sont des gens très bien.
0: Ok. Ouais. Alors, quitter l'Europe pour s'installer en Afrique peut parfois ressembler à un retour vers quelque chose de familier. Pourtant, entre l'Afrique imaginée, l'Afrique racontée et l'Afrique vécue au quotidien, il peut y avoir un véritable fossé. Comment se prépare-t-on réellement à vivre à Kinshasa? Quelles sont les surprises que l'on découvre seulement une fois sur place? Quels sont les codes qu'il faut apprendre? Quelles erreurs peut-on éviter? Et surtout, comment trouver sa place dans une ville aussi intense, aussi fascinante et complexe qu'est Kinshasa? Pour en parler, nous recevons aujourd'hui Madame Robin Manuka, qui a fait l'expérience du retour. Hein. Je crois qu'elle va, on aura beaucoup plus de détails. Hein. Donc, Robin a vécu en France. C'est une fille de la diaspora, on peut dire ça comme ça, et qui a fait le retour, qui a fait le choix de rentrer à Kinshasa. Et cette expérience, elle a coulé dans un ouvrage, dans un livre, dont le titre est « Ce que j'aurais aimé savoir avant de vivre en Afrique, l'exemple de Kinshasa ». Un livre dans lequel elle partage son expérience, ses découvertes, ses difficultés, ses conseils, mais aussi son regard personnel sur la vie à Kinshasa. Bonjour Robin et merci d'avoir accepté notre invitation.
2: Bonjour et merci beaucoup pour l'invitation. Quelle belle présentation du livre en tout cas.
0: On essaye. Alors avant de parler du livre, hein, c'est un très très bon livre, je l'ai vraiment lu en un trait, ça se lit très rapidement. J'aimerais qu'on commence d'abord par découvrir la femme qui se trouve derrière ces pages. Qui est Robin Manuka? Comment vous présenteriez-vous à quelqu'un qui vous découvre aujourd'hui pour la première fois?
2: Alors, Robin Manuka, c'est une jeune femme âgée de 26 ans exactement, qui a fait le choix à l'âge de 23 ans de quitter la France, où elle a toujours vécu, où elle est née, elle a grandi, et pour aller en RDC. Mais au-delà de cela, c'est une personne qui est diplômée en communication, qui a un master en communication, qui est passionnée de communication, relations publiques, de digital, de marketing, et qui fait le choix de rentrer dans son pays pour y contribuer. Donc voilà, je suis la deuxième d'une famille de 5 enfants. Mes deux parents ont toujours aussi vécu en Europe, et je suis la seule qui a fait le choix de rentrer.
0: Alors, vous avez fait le choix de rentrer, de quitter la France pour vous installer à Kinshasa, en République démocratique du Congo. Comment est née cette décision? Est-ce que c'était un projet qui était longuement préparé? Est-ce que c'était une décision prise assez rapidement? Quelles ont été les motivations principales pour ce retour? Qu'est-ce que vous faites? C'est quoi? C'était un coup de tête? Voilà. Parlez-nous un peu de cette décision. Elle est née comment, en fait?
2: Alors, en fait, en 2021, c'est vrai que j'avais plusieurs projets. Je m'étais dit, bon, le Canada, c'est intéressant, un peu comme tout le monde. Hein, à l'époque, le Canada m'intéressait, les États-Unis. Et je me suis dit, pourquoi ne pas aussi contribuer à mon pays? On n'en parle pas souvent, je ne l'ai jamais visité. En 2021, je n'avais encore jamais vu la RDC. J'en entendais parler par mes parents, mais je ne l'avais jamais vu, jamais visité. Et je me suis dit, bon, c'est vrai que ça m'intéresse. J'ai aussi des amis qui y vont souvent et qui m'en parlent positivement. Je me suis dit, bon, pourquoi pas visiter? Et quand je suis venue en RDC le 1er août 2022, Donc, quelques mois après, je me suis dit, ah, il y a beaucoup de choses à faire, même dans tous les domaines, même dans la communication. En France, on a de l'avance par rapport à la RDC dans certains domaines, comme la communication. Et je me suis dit, pourquoi pas, en fait, utiliser mon expertise au service de mon pays. Donc, je pense que c'était ça. C'était réfléchi. Et je l'ai pas, même si j'avais à cœur mon pays. C'est vrai que j'aimais beaucoup mon pays. J'aimais, de loin en tout cas, j'aimais beaucoup mon pays. J'aimais beaucoup notre culture, qu'elle soit culinaire, la musique. J'aimais beaucoup. Mais je me suis dit, quoi de mieux que de contribuer à son pays, en fait? Je ne voyais pas, en fait, de rester en France et dire, ah, je contribue à distance. Mais j'avais envie, en fait, d'être parmi les actrices, les personnes qui contribuent, même si c'est à une petite échelle, peut-être ce sera juste à 0,01%, mais je suis ici et je contribue aussi. Donc voilà, c'était un projet en tout cas réfléchi et préparé. J'ai pris quand même une année, un peu une année et 3 mois en tout cas pour préparer ce projet. C'est vrai que la première fois que je suis venue en RDC, je me suis dit, ah oui, c'est ici que je veux être. Déjà, j'ai toujours aimé l'Afrique, j'ai toujours voyagé depuis que j'étais enfant. J'ai toujours voyagé, mes parents ont toujours fait en sorte que je voyage beaucoup, mais jamais en Afrique. Mais j'ai toujours voyagé en Europe et j'avais déjà à cœur de voyager ou de ne pas, en tout cas, passer toute ma vie en France. Et quand je suis allée en RDC, j'ai compris que c'était vraiment là ma place. C'était vraiment ici que je voulais être.
0: Alors, tu vous avez dit, hein, je ne sais pas si on doit se tutoyer, si vous voyez, qu'est-ce qui vous arrange? On peut
2: Tutoyez-moi,
0: se tutoyer,
2: si
0: ok.
2: tu peux y, a pas de
0: Alors,
2: problème.
0: tu n'as jamais été en France, de ce que je raconte, tu n'as jamais été à Kinshasa, avant d'y aller, hein, c'était une première fois. Avant ton départ, quelle image avais-tu de Kinshasa? Et une fois arrivé sur place, quel est le premier décalage entre la ville que tu imaginais en quittant la France et celle que tu as réellement découverte? Quel était ton premier choc? Qu'est-ce qui t'a émerveillé? Qu'est-ce qui t'a déstabilisé les premiers jours?
2: Bon, je vais commencer par qu'est-ce qu'on m'a dit de Kinshasa? Bon, un peu comme tout le monde, j'ai entendu que c'était un endroit où il y avait beaucoup d'animaux, où l'Afrique, en tout cas, c'était un peu comme la jungle, comme si, il n'y avait pas forcément d'infrastructure, qu'il n'y avait pas forcément de travail, etc., qu'il y avait de la pauvreté partout et constamment et tout le temps. Donc, c'est un peu ce que j'ai entendu. Quand je suis arrivée en RDC, c'est vrai que dès qu'on sort de l'aéroport, on est déjà choqué. Je l'explique dans mon livre, mais dès l'aéroport, en fait, on est déjà choqué. On a l'impression d'être dans un autre monde. Dès l'aéroport, on est dans un autre
0: Ça,
2: monde.
0: c'est vrai.
2: Donc, ça, en tout
0: Je pense
2: cas,
0: qu'on
2: j'ai
0: l'a
2: entendu
0: tous un
2: dire
0: peu
2: ça.
0: vécu quand on rentre au pays. Le premier contact à l'aéroport, tu t'es fait comprendre direct que tu es bienvenue en RDC. Ouais, c'est vrai. Bienvenue à
2: Voilà,
0: Kinshasa.
2: bienvenue en RDC. Donc, voilà. Donc, c'est-à-dire. La première fois, en tout cas, je me souviens que enfin, tout le monde était autour de moi, etc. Beaucoup de personnes pour aider à pousser mes valises, etc. Donc, en fait, tout m'a choqué. La première journée, tout m'a choqué. Et je me souviens, un oncle qui était venu nous récupérer nous a dit, ah, hey. Il a dit à ma mère en Lingala, oh, votre fille est très ronde. Hein. Ça vient pas de chez nous. Et c'est vrai que c'est vrai que dans la culture française, dire ça, c'est déplacé.
0: Ouais, c'est vrai.
2: Mais pour eux, c'était normal. C'était déjà mon premier choc. Donc, je me suis dit, ah, il a la facilité de parler comme ça. Ça m'avait choqué. Et au moment, bon, ça m'avait blessé, puis je suis passée à autre chose. Mais c'était déjà un choc culturel. C'est-à-dire, la manière de s'exprimer était déjà très différente. En Europe, si vous dites ça, on va dire que c'est de la discrimination, peut-être du harcèlement. Mais ici, en Afrique, c'est
0: Ça
2: normal.
0: passe,
2: Parfois, c'est
0: ça
2: même un compliment.
0: passe.
2: Ça passe. Voilà, ça passe. Et parfois, c'est même un compliment. Ça veut dire que tu es en bonne santé, tu manges bien, en tout cas, tu manques de rien. Donc, c'était un peu ça. Mais, donc, en RDC, en tout cas, la première fois, tout m'a choqué. Mais, et je n'ai pas visité la ville tout de suite. Je pense que je venais souvent en vacances, et c'est pourquoi je l'ai expliqué dans mon introduction, dès le début. Vivre en RDC et vivre à Kinshasa, c'est deux choses
0: C'est
2: différentes.
0: deux expériences complètement différentes.
2: Voilà, c'est vraiment deux expériences totalement différentes. Et vous pouvez, à Kinshasa, vous pouvez tout vivre. Ça veut dire que vous pouvez rester en famille et penser que c'est ça, Kinshasa. Mais vous pouvez aussi être au centre-ville, dans des grands hôtels. Et là, vous avez l'impression même de vivre Dubaï ou les États-Unis. Donc, il y a vraiment des contrastes. Et je pense que ce qui m'a choqué à Kinshasa, c'est les contrastes. Vous pouvez voir une personne qui roule dans une voiture de plus de 100 000 dollars, mais une autre personne dans la même rue qui peut-être manque même 1000 francs, bon, disons, je vais dire moins de 1 dollar
0: oui.
2: pour manger.
0: Parfois, les écarts
2: donc,
0: sont très, très, très, très, trop larges, hein, entre, effectivement.
2: Voilà, trop larges.
0: Voilà.
2: Alors, je pense que c'est ça qui m'a le plus choqué.
0: Alors, entrons directement dans le vif du sujet, en parlant du livre. Ton ouvrage porte un titre particulièrement évocateur. Hein. Le titre est « Ce que j'aurais aimé savoir avant de vivre en Afrique ». Ce titre donne l'impression, selon moi, que certaines informations essentielles t'ont manqué avant ton départ. Est-ce que c'est vrai?
2: Oui, c'est vrai.
0: Quelles infos, par exemple?
2: Ok.
0: Allô? Allô?
2: Oups.
0: On t'a perdu.
2: Oh,
0: oui, là, je t'entends très bien maintenant.
2: Ok, alors avant de répondre à la question, je dis souvent une chose, j'ai écrit le livre

0: différente, la compréhension. Même si on peut parler la même langue, mais on ne va pas forcément se comprendre. Donc, de par le cadre de vie, de par le contexte familial, etc. Donc, le rapport aux autres, ça peut être même avec les travailleurs, etc., est tellement différent. Je peux citer encore le logement. Trouver un logement à Kinshasa, c'est vraiment extrêmement compliqué. Il y a beaucoup de choses qui m'ont quand même choqué, les embouteillages, les coupures d'eau, les coupures de courant. Bon, ça, c'est le béaba, hein, c'est dans plusieurs pays, mais ici, les embouteillages sont tellement colossaux que c'est vraiment, on peut faire une route de qui peut, enfin, une distance de 5 minutes, on peut y passer 3 heures.
1: Tout à fait,
0: Mais ça, c'est
1: j'en
0: seulement
1: sais
0: à
1: quelque
0: Kinshasa.
1: chose. Ça, c'est vraiment Kinshasa. Parfois, vous allez à un mariage, vous passez plus de temps dans le trajet que dans la fête du mariage, même tellement et le trajet est très, très, très lent.
0: Exactement.
1: Et à quel moment tu t'es dit, voilà, ce que je suis en train de vivre mérite de définir un livre, quoi. Quelle est l'expérience qui a déclenché un peu cette envie d'écriture?
0: Alors, c'est le fait que une amie s'est installée à Kinshasa 6 mois avant moi, mais est repartie en France 9 mois après moi. Donc,
1: Ok.
0: le fait qu'elle n'ait pas réussi à s'adapter et qu'elle soit obligée, même financièrement, de quitter la RDC. Elle avait fait le choix de venir en RDC, mais elle n'avait pas forcément préparé son arrivée et elle s'était basée uniquement sur le fait qu'elle était venue en vacances plusieurs fois. Pour se dire, ah non, je suis venue plusieurs fois en vacances, j'ai tellement aimé, donc je peux m'installer en RDC. Mais elle n'y était pas préparée, etc. Et du coup, elle avait fait le choix et elle n'avait pas eu le choix, en fait, financièrement, de rentrer, comme beaucoup de personnes. Alors, ça m'avait tellement choquée, je me suis dit, bon, j'aimerais aussi pouvoir partager mon expérience ou l'expérience d'autres personnes dans un livre, des conseils, pour aussi qu'une personne puisse faire un choix plus éclairé. Parce que beaucoup de gens veulent venir en RDC. Mais j'ai écrit ce livre, c'est pas forcément pour dire à quelqu'un viens ou ne viens pas, mais plutôt décide, mais avec raisonnement, avec réflexion et une vision. Ne viens pas juste parce que l'euphorie, en fait, ah, j'ai envie de contribuer, j'ai envie de venir à Kinshasa, il fait beau, il fait chaud. Non, j'ai envie de venir à Kinshasa parce que j'ai un projet concret. Je veux venir à Kinshasa parce que j'ai une vision pour moi, pour ce pays, pour ma famille, et je sais comment je vais l'atteindre. Donc voilà.
1: Tu parles de ton ami qui est venu avant toi et qui est reparti après, mais toi tu es resté en fait. Je voulais savoir qu'est-ce qui a fait que toi tu puisses ça va faire plus de 2 ans, 3 ans que tu es à Kinshasa?
0: Oui, 3 ans
1: 3 ans, mais
0: bientôt.
1: qu'est-ce qui fait que tu es quand même resté? Et jusqu'à me rester un peu sur ma fin par rapport à la question précédente, quelle est la chose la plus importante que tu aurais aimé savoir avant de venir installé à Kinshasa. Je crois que j'ai pas eu vraiment la réponse que j'espérais.
0: Alors, quelle est la chose? Bon, la plus grande chose que j'aurais aimé savoir, c'est que l'adaptation, c'est la clé pour la réussite ici. Savoir s'adapter et apprendre à réapprendre. Oublier tout ce que tu connais, tout ce que tu as vécu, le cadre dans lequel tu as grandi pour rebâtir ici. Je pense que c'est ça la plus grande leçon que moi j'ai tirée ici. C'est apprendre à réapprendre. Oublier tout notre système de pensée et le recréer ici. En tout cas, c'est personnellement ma plus grande leçon. L'adaptation, oui, mais aussi apprendre à réapprendre.
1: Et qu'est-ce qui fait que toi tu sois resté? Et que tu
0: Alors, qu'est-ce qui fait que je suis restée? Je pense que c'est la vision. J'avais plusieurs projets. Je ne suis pas venue, comme je l'ai dit, j'ai réfléchi. J'étais jeune, c'est vrai. Quand j'ai pris la décision, j'avais 22 ou 23 ans. Mais je savais ce que je voulais. Je savais les projets. Enfin, j'avais des projets concrets, en tout cas à 6 mois, à une année et demie. Et voilà. Et puis, je pense aussi, c'est le fait que j'ai visité plusieurs pays d'Afrique. Mais c'est vrai que j'ai visité la Côte d'Ivoire, j'ai visité le Ghana, j'ai visité le Sénégal, mais je me sentais mieux. Là où je me sentais mieux, c'était chez moi. Là où vraiment je me sentais moi, c'était en RDC. C'était quand j'étais à Kinshasa, c'est là où j'avais l'impression d'être vraiment à la maison. Et je pense que pendant longtemps, j'ai cherché une maison. Et en fait, quand on est en France, on va te faire sentir que tu n'es pas française. Même si tu y es né, même si tu as un passeport, même si tu as une carte d'identité. Quand tu es en RDC, c'est vrai qu'on va aussi te dire, ah,

0: en Lingala aux Amwanapoto, donc tu es l'enfant de l'Europe. Mais c'est ici, en tout cas, que moi, je me sentais moi et je me sentais chez moi.
1: Alors, une petite question par rapport au processus d'écriture. Comment concrètement tu t'y es pris pour écrire ce bouquin? Tu prenais des notes quand il y avait un événement ou quelque chose que tu voyais, tu notais? Ou alors l'écriture s'est fait après? Tu as essayé de te remémorer tout souvenir. Ça a été facile, au fait, d'écrire sur cette expérience de Kinshasa. Quand même, c'est pas,
0: En fait,
1: c'est, y a, y a beaucoup du personnel aussi, du vécu, donc parfois c'est pas toujours évident d'écrire sur soi.
0: C'est vrai. En fait, ça a commencé dans une discussion avec un ami et je lui ai dit, j'aimerais en fait pouvoir partager largement et aider d'autres personnes à gagner du temps. C'est vrai qu'il y a des personnes autour de moi qui me posent des questions. Ça, il arrive qu'on m'écrive même sur les réseaux sociaux, avant même que j'écrive ce livre, hein, on m'écrive seulement, ah non, j'ai vu que tu as fait le choix de... Parce qu'à l'époque, j'étais assez influente sur LinkedIn. Donc, quand je voulais faire le choix de revenir en RDC, j'organisais aussi beaucoup d'événements pour réunir les répatriés et les personnes qui, en tout cas, cherchaient à vouloir à quitter la France pour la RDC, donc, ou la RDC ou ailleurs en Afrique. Donc, j'avais organisé plusieurs événements comme ça. Ça s'appelait Répatriation à Kinshasa ou Répatriation en Afrique. Et j'ai organisé trois événements comme ça. Et donc, j'avais eu plusieurs fois, pardon, des discussions avec des amis et qui me disaient, bon, c'est vrai que faire des événements, c'est bien, mais pourquoi tu n'écrirais pas un livre? Et je me suis dit, ah, OK, bon, je vais essayer d'interviewer. C'est-à-dire pendant, je pense, 4 à 5 mois, j'ai pris le temps d'interviewer plusieurs personnes. Plusieurs personnes, j'ai dit, mais qu'est-ce qui vous a choqué, en tout cas, en arrivant ici, ou quelles leçons vous tirez, si vous avez un conseil à donner, qu'est-ce que vous, le, enfin, lequel serait. Mais donc j'ai posé plusieurs questions en tout cas à des répatriés, disons à une vingtaine, dizaine, vingtaine de personnes, que ce soit dans mon entourage ou que ce soit même des personnes à distance. Hein. Et chaque expérience était différente, mais les leçons restaient un peu les mêmes. La réadaptation, apprendre à réapprendre, etc. Et je me suis dit, en fait, c'était vraiment un parcours, c'est-à-dire j'ai fait des interviews et ensuite, au fur et à mesure, j'écrivais mes idées, je faisais des voice, donc je me faisais des voice où j'écrivais des notes dans mon téléphone. Et puis un jour, j'ai pris le temps d'écrire. J'ai pris le temps d'écrire, je prenais tous mes jours fériés, mes journées fériées, mes samedis, mes dimanches. Je m'enfermais et j'écrivais.
1: Alors, si tu permets, on va prendre une petite pause musicale. On va revenir après pour calmement commencer à chuter et à terminer notre entretien.

0: 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Au micro, c'est Prince Djungu et nous recevons Madame Robin Manuka pour parler de son ouvrage. Hein. C'est que j'aurais aimé savoir avant de vivre en Afrique, l'exemple de Kinshasa. Alors Robin, une question qu'on m'a soufflée à l'oreille, je la pose quand même. Quand tu es rentré définitivement à Kinshasa, est-ce que tu vivais en famille ou tu vivais chez toi? Parce que selon le fait que tu sois en famille ou chez toi, ce n'est pas la même réalité. Donc, quand on est en famille, on se repose peut-être sur le matelas familial. On a une autre façon de voir les choses. Mais quand on vit seul, c'est encore un peu plus compliqué.
1: Alors, c'est vrai que, comme je l'ai dit au départ, je suis la seule personne de ma famille qui a fait le choix jusqu'à aujourd'hui de vivre en RDC.
0: Mais cela n'empêche d'avoir de la famille aussi à Kinshasa, part la famille nucléaire.
1: Ça, c'est vrai. C'est vrai, mais je n'avais pas forcément voulu avoir de pression familiale dès le départ. Donc, je préférais déjà, au départ, être discrète et dire à personne, à part les membres de ma famille restreinte qui étaient en Europe, que je venais ici. Donc, j'avais fait le choix de m'installer ici seule. En fait, je vivais déjà en France seule depuis déjà 5 ans. Donc, pour ne pas perdre un peu mes habitudes, j'avais fait le choix encore de rester seule. Donc, c'était aussi ça la difficulté, de devoir être confrontée à la solitude. C'est-à-dire que je n'ai aucun ami, aucun membre de famille ici sur qui compter. Parce que j'avais fait le choix aussi de la discrétion pour m'éviter certaines pressions familiales que beaucoup vivent ici, en fait. Donc, je me suis installée ici seule.
0: Est-ce que la vie à Kinshasa a-t-elle modifié ton regard sur la France, sur l'Europe?
1: Oui, beaucoup. Je l'ai aussi mentionné dans mon livre. Je pense que ça m'a appris la générosité. Je pensais savoir ce que c'était la générosité, mais je l'ai vraiment appris et pratiqué ici. Donc ici, on apprend à être plus généreux. Et c'est vrai qu'en France, on pense à nous-mêmes. On peut être dans une famille, mais on pense souvent à soi-même. Voilà. Et ici, on apprend à penser collectif. C'est-à-dire que même dans une maison, on apprend à préparer pour tout le monde. On apprend à recevoir, et c'est des choses très différentes. Mais du coup, quand j'arrive en France, il y a des choses encore qui me choquent. Par exemple, le 50-50,
0: quand on est au restaurant, c'est ouais.
1: Voilà, c'est des choses qui peuvent me choquer, en fait, parce que je n'ai plus l'habitude ici. Ici, souvent, quand on est au restaurant, même avec des amis, c'est soit 2 personnes, 3 personnes qui payent, ou soit ça peut même être une personne, si l'addition n'est pas non plus énorme, qui paye pour tout le monde.
0: Moi, je l'ai
1: mais
0: vécu,
1: on sait que la prochaine fois, ce sera une autre personne.
0: Je l'ai vécu un anniversaire à Kinshasa, c'est la personne qui fait de l'anniversaire qui payait pour, pour tout le monde. C'est vrai que ce n'est pas souvent le cas pour nous qui sommes en Europe. Chacun, il met sa part. Pas de Patoma, il y a mon collègue qui doit réagir.
1: L'addition, voilà.
0: Voilà.
2: J'aimerais savoir un tout petit peu, Madame Robin Manuka, quel est le regard, une fois installée au Congo, et ça fait quand même plusieurs années maintenant que vous y êtes, que vous gardez vis-à-vis de la France. Il y a beaucoup de Français. Que vous êtes française, qui même rentrée dans leur pays d'origine, garde quand même un regard, comment dirais-je, qui n'accepte par exemple pas qu'on critique beaucoup la France. La France a mis ça dans ses citoyens, même les Français que nous avons ici en Belgique, ils peuvent tout accepter, mais peu acceptent qu'on parle négativement de la France. Est-ce que vous avez su, en restant en RDC, cultiver une certaine distance vis-à-vis de votre pays de naissance pour devenir vraiment quelqu'un d'indépendant?
1: Madame Manuka. Je dirais oui et non. Je dirais que je suis restée quand même loyale, en tout cas envers la France, parce que c'est le pays qui a accueilli ma famille quand même, qui a accueilli mes parents à l'âge de 20 ans. Et moi, j'y suis née, donc je suis quand même très reconnaissante. Et quand on est en RDC, on voit aussi les avantages d'avoir un passeport français, il faut être réaliste. Donc, je suis quand même très reconnaissante. C'est vrai que ici, beaucoup de gens vont critiquer l'Europe. Il y a des avantages, il y a des inconvénients. De la même manière où en France, on critique la RDC, il y a des avantages, des inconvénients. Mais moi, je choisis en tout cas toujours la meilleure partie des deux. Donc voilà.
0: Merci beaucoup. On va rapidement commencer à chuter, à clôturer notre entretien. Alors, ces livres s'adressent à qui? Puis on peut résumer.
1: Alors, ce livre s'adresse à celles et ceux qui envisagent un retour. Que ce soit, là, j'ai donné l'exemple de Kinshasa. Donc, un retour à Kinshasa ou une installation à Kinshasa, parce qu'il y a quand même beaucoup d'expatriés aussi à Kinshasa ou même ailleurs en Afrique. Parce que c'est vrai qu'il y a plusieurs réalités qui sont propres à Kinshasa, mais il y a d'autres réalités qui sont communes à plusieurs capitales, comme les embouteillages, ça peut être la même chose à Lagos, ou par exemple les coupures d'eau dans certaines capitales, je l'ai vécu, que ce soit au Bénin, que ce soit en Côte d'Ivoire, je l'ai aussi vécu. Donc il y a quand même plusieurs réalités qui sont communes à plusieurs capitales en Afrique. Donc toute personne qui souhaite retourner en Afrique, ce livre peut quand même les aider, c'est vrai. Et aussi à toute personne aussi qui sont déjà à Kinshasa, qui ont fait le choix de s'installer, mais qui ne se sont pas bien adaptés ou qui pensent qu'ils ont encore du mal ou qu'ils se posent encore des questions. Ils se demandent si c'est encore leur place et parfois ils sont fatigués. C'est aussi pour des personnes qui sont fatiguées, qui sont découragées, mais qui ont besoin aussi d'encouragement. Je pense que ce livre aussi peut les aider. Mais c'est aussi pour toute personne qui est curieuse. Donc, c'est aussi pour même un natif, même une personne qui a toujours vécu en RDC ou ailleurs en Afrique, qui peut se dire, je suis intéressé, je suis curieux. Ça peut me donner un nouveau regard sur cette capitale. Et voilà. C'est aussi le témoignage que plusieurs m'ont donné. J'ai toujours vécu en RDC, mais ton livre m'a permis de voir Kinshasa différemment.
0: Robin, j'ai trois petites questions des auditeurs. Si tu permets, je peux les poser rapidement. Oui, la première question, les moyens financiers sont-ils suffisants pour réussir son installation à Kinshasa?
1: Oui et non. Alors, je dirais oui parce que ça se prépare. Et comme je l'ai dit, l'ami qui a fait le choix de rentrer, c'est aussi à cause des moyens financiers. Donc, à Kinshasa, on n'a pas cette sécurité comme on peut avoir dans d'autres pays d'Europe, etc. Donc, on n'a pas d'aide sociale, etc. Donc, tu peux compter que sur toi-même. Mais c'est vrai que j'ai dit non aussi parce qu'il y a le côté, les connexions, les relations nous aident beaucoup. Et je pense qu'en Afrique, les relations sont vraiment, enfin partout, mais en Afrique encore plus, les relations sont vraiment très bénéfiques et nous aident à gagner du temps. Voilà.
0: Alors, une autre question.
1: Les moyens, oui, mais pas que.
0: Mais pas que, ok. En écrivant ce livre, est-ce que tu n'as pas eu peur de renforcer certains clichés négatifs sur Kinshasa ou sur l'Afrique?
1: Si, c'est vrai que j'ai eu un peu peur et il y a eu certains commentaires aussi de lecteurs qui m'ont dit, en fait, quand vous écrivez ce livre, vous commencez à dire les vérités alors qu'il y a des vérités qu'on voulait cacher. C'est vrai. Mais j'ai pensé aussi à toutes ces personnes qui veulent venir en RDC ou qui veulent venir en Afrique, mais hésitent. J'ai plus pensé à ces personnes-là et je me suis dit, je ne veux pas écrire un livre qui soit catégorique, qui soit ne venez pas. En tout cas, c'est vraiment pas le but de mon livre. Mon but, c'est venez ou ne venez pas, mais réfléchissez. Posez-vous les bonnes questions. Je vous offre sur un plateau, disons, mes réalités ou ce que j'ai vécu ou ce que d'autres ont vécu. Parce que je ne suis pas la seule à avoir vécu cela. J'ai partagé plusieurs témoignages dans mon livre.
0: Allez-y. Il y a certaines réalités que tu as hésité à raconter ou tu n'as pas voulu raconter?
1: Oui, il y a d'autres réalités que je n'ai pas mentionnées. Parce que par exemple, j'ai évité que mon livre soit un livre politique.
0: Ok, on ne parle pas du tout politique.
1: Voilà. Voilà. Il y a plusieurs réalités, en tout cas, comme celle-ci, que j'ai évité de mentionner dans mon livre.
0: Voilà. Alors, rapidement, on clôture par là. Quelques questions, tu me réponds rapidement en quelques mots. Kinshasa le matin ou Kinshasa la nuit? Qu'est-ce que tu préfères?
1: Kinshasa le matin.
0: Préparer son retour ou se lancer dans l'inconnu? Qu'est-ce que tu conseilles?
1: Préparer son retour.
0: Le plus important, l'argent, le réseau ou la capacité d'adaptation pour réussir à Kinshasa? Qu'est-ce qui est le plus important pour toi? L'argent, les réseaux ou la capacité d'adaptation? Qu'est-ce que tu mets dans le top 1?
1: Le réseau.
0: Une qualité indispensable pour toi pour vivre à Kinshasa? Une seule qualité?
1: L'adaptation.
0: Une erreur à ne surtout pas commettre quand on décide de rentrer au pays.
1: Beaucoup parler.
0: Une chose qui te manque particulièrement de la France.
1: Les produits. Oui, les produits en général.
0: Peu importe lesquels.
1: Bon, ça veut dire, quand je dis les produits, ça peut être en fait l'accessibilité de certains produits.
0: Okay.
1: Que ce soit de lunaire ou que ce soit les vêtements, etc. Certains produits sont difficiles à avoir ici en RDC ou coûtent 4 à 5 fois plus cher.
0: Et une chose de Kinshasa dont tu ne pourrais plus jamais te passer. Pardon ?
1: Non, je suis en train de réfléchir en même temps.
0: Du pondu. Le pondu en France aussi.
1: Une chose. Bon, la nourriture, je dirais.
0: La nourriture au pays est vraiment différente. Ouais. Alors, est-ce que pour toi, Kinshasa est une ville que l'on apprend à aimer ou une ville dont on tombe immédiatement amoureux ?
1: Une ville dont on apprend à aimer. Voilà.
0: Si tu devais résumer ton livre en un mot, un seul mot pour eux.
1: Toujours adaptation. Okay.
0: Et une phrase pour convaincre nos auditeurs à lire et à acheter ton livre. Et comment l'acheter, au fait ?
1: Je dirais, mon livre est un guide. Au-delà d'un parcours ou de mon expérience, c'est un guide lucide pour comprendre les réalités concrètes de l'installation en RDC ou ailleurs en Afrique. Donc si vous souhaitez faire le choix de, ou si vous réfléchissez à la possibilité de, à l'éventualité de venir en RDC, ou même ailleurs en Afrique, ce livre est pour vous. Il vous aidera à répondre à plusieurs questions.
0: Il est disponible où ?
1: Il est disponible sur Amazon.
0: Sur Amazon.
1: Okay. Il est disponible sur Amazon. Pour ceux qui sont en tout cas en Europe, il est disponible sur Amazon, à Kinshasa, dans plusieurs hôtels.
0: En tout cas, un grand, grand merci Robin pour cet échange. J'espère que tu as beaucoup aimé. Moi, c'est un ami qui est venu en vacances ici en Belgique, qui me l'a offert. Je ne sais pas quel message il a voulu me lancer, mais en tout cas, je l'ai lu et j'ai beaucoup aimé. Et j'ai même conseillé à des amis, à mon entourage, de vraiment lire. C'est un livre qui se lit très, très facilement. Et merci pour ce guide. Hein. Je crois que c'est pour nous qui sommes en diaspora, pour ceux qui veulent aller au pays, qui hésitent ou qui ont des projets, je recommande vraiment, vraiment cet ouvrage de Robin Manuka. Et merci pour cet échange et surtout pour ta disponibilité.
1: Merci à vous.
0: À la prochaine.
1: Merci.

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0: Place à nos invités politiques. Au micro, c'est Prince Djung. Nous sommes sur Radio Air Libre, l'émission Africa Jama sur la 87.7 en FM pour ceux qui sont sur Bruxelles et sur les environs. 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La République démocratique du Congo se rapproche-t-elle d'un moment politique décisif? Depuis plusieurs semaines, depuis plusieurs mois même, il y a un mot qui revient dans toutes les déclarations. Dialogue. Dialogue national. Dialogue inclusif, dialogue politique, dialogue avec les groupes armés, dialogue entre Congolais. Mais derrière ce mot se cachent des stratégies, des intérêts et parfois des projets profondément différents. D'un côté, nous avons la coalition Article 64, la C64, qui rassemble notamment plusieurs forces importantes de l'opposition, qui exige un dialogue national inclusif et à fixer une échéance politique au 15 août. De l'autre, par exemple, nous avons la FCM23, qui est un acteur politico-militaire qui contrôle une partie du territoire congolais et qui négocie déjà directement avec Kinshasa à travers le processus de Doha et les discussions de Montreux. Or, ces dernières heures, plusieurs informations nous sont parvenues. Selon certaines informations que nous devons encore traiter avec prudence, des mesures de crispation pourraient être en préparation. Des détenus soupçonnés ou accusés d'être liés à l'AFC auraient été libérés. Des prisonniers politiques pourraient également bénéficier des mesures de libération. Une annonce officielle sur le dialogue pourrait intervenir prochainement. Donc le dialogue pourrait même être organisé en dehors du territoire congolais. Et la CENCO et les CC pourraient intensifier leur démarche auprès de plusieurs acteurs politiques, notamment Joseph Kabila et Moïse Katumbi. Alors si ces informations se confirment, plusieurs questions deviennent incontournables. Sommes-nous en train d'assister aux premières concessions du pouvoir? Félix Tshisekedi est-il en train de céder à la pression politique? La C64 peut-elle encore maintenir son ultimatum du 15 août si le pouvoir commence à répondre à certaines de ses revendications? Et surtout, la FCM23 acceptera-t-elle de rejoindre ces dialogues nationaux alors qu'elle dispose déjà de son propre cadre de négociations avec Kinshasa? Pour discuter, pour débattre aujourd'hui, nous avons M. Victor Tessongo, proche de l'AFC, activiste de droits de l'homme et membre d'urgence d'IRC. Et M. Anselme Djungu-Yango, représentant de la coalition C64 et coordonnateur provincial du parti Ensemble pour la République de Moïse Katumbi pour la province du Sud Kivu. Monsieur Anselme, Monsieur Victor, bonjour et merci d'avoir répondu à notre invitation.
1: Bonjour Monsieur Prince et bonjour aussi à mon co-débatteur. Voilà, merci beaucoup.
0: Monsieur Anselme.
2: Bonjour. Bonjour à Monsieur Victor.
0: Alors l'objectif de cet échange, hein, il est vraiment tout simple. Nous voudrions comprendre ce que chacun ou chaque parti veut réellement obtenir de ce dialogue et surtout ce que chacun est prêt à céder pour que ce dialogue ait une chance d'aboutir. Si vous êtes d'accord, on peut commencer.
1: Oui.
2: Il n'y a pas de problème.
0: Alors, nous sommes le 8 août, à quelques jours du 15 août. Monsieur Victor, Monsieur Anselme, est-ce que vous êtes convaincu que le dialogue sera lancé d'ici cette date? Vous, personnellement, est-ce que vous avez une conviction personnelle que les choses vont plus ou moins bien dans ce sens-là? Qui se lance en premier?
1: Ben, moi, je me lance, alors. Déjà, merci pour l'invitation à la radio et surtout de pouvoir parler sur le Congo. Le Congo est tout pour nous, donc nous nous donnons à fond et pour devoir sauver cette patrie-là. Croire ou ne pas croire, il est difficile avec Tshisekedi de pouvoir lui donner encore une seconde chance ou voilà, plusieurs chances déjà il a dû gâcher déjà dans l'avenir. Donc il est très difficile pour nous aujourd'hui de pouvoir dire nous croyons à Tshisekedi. Il a démontré énormément la mauvaise foi de pouvoir nous sortir dans cette situation que lui-même a pu créer pour s'éterniser au pouvoir. Il a créé énormément d'ennuis pour notre pays. Donc il est vraiment difficile, comme je l'ai dit tantôt, de pouvoir faire confiance à Tshisekedi. Et ce n'est pas pour la première fois qu'il dit quelque chose, après il vient se dédire. Donc, pour nous, en tant que étant Congolais et surtout acteur principal dans le changement de notre pays, la prudence nous donne énormément raison et surtout la méfiance. Donc, Tshisekedi n'a pas cette qualité déjà. Moi, je le dis ouvertement, de pouvoir convoquer un dialogue. Il n'a pas cette qualité. Il n'a ni la légalité ni la légitimité de pouvoir convoquer un dialogue. Pourquoi ? Parce que, il est lui-même déjà, il fait partie du problème. Et donc, on ne peut pas être au même moment juge et parti dans une telle connotation. Donc, il faudra laisser l'apanage aux évêques de l'Église catholique où ils ont une légitimité populaire, c'est-à-dire l'Église catholique et l'Église protestante, qui ont ces devoirs-là, populaires, je le dis bien, à pouvoir convoquer un tel dialogue pour réunir tous les Congolais. Et surtout que Tshisekedi doit devoir quitter le pouvoir pour...
0: Avant de donner la parole à M. Anselme qui va répondre, réagir à la même question, je vois que l'info est quand même confirmée qu'il y a 15 personnes qui sont liées à la FCM 23 qui ont été libérées par le pouvoir de Kinshasa. Donc c'est aussi... C'est quand même un acte de bonne foi de la part du pouvoir.
1: Non, c'est pas un acte de bonne foi. Tshisekedi se sent aujourd'hui énormément coincé. Et c'est ce qu'il fait. Il a recouru au président Sassou Nguesso pour devoir convoquer l'Église catholique. Et l'Église catholique qui a fait une petite pression aussi au C64. Donc du coup, nous sommes dans un élan où Tshisekedi est complètement dépouillé. Et donc, il fait... quelques gestes qui n'ont rien à voir avec la réalité sur terrain. Les personnes libérées, ce sont de profils pas exactement pour l'AFC. Donc, des têtes de l'AFC, certaines têtes de l'AFC ont été arrêtées. Malheureusement, il n'a jamais libéré. Donc, ça, c'est je peux dire, sont des dégâts un peu collatéraux qui n'ont rien à voir avec la réalité.
0: Voilà. Alors, monsieur Anselme Djungu-Yango, vous allez réagir à la question de savoir, nous sommes à quelques jours de la date du 15 août. C'était un ultimatum que votre plateforme, la plateforme à laquelle appartient votre parti politique, a lancé pour l'imminence, la convocation imminente du dialogue. Est-ce que vous y croyez vraiment? Et vous pouvez aussi répondre en même temps. Une deuxième question, si Kinshasa commence aujourd'hui à libérer certains détenus, est-ce que ce n'est pas non plus une mesure de décrispation? Alors, il y a 15 personnes proches de la FCM 23 qui ont été libérées. On ne peut pas dire que, quelque part, que Tshisekedi fait un geste. Vous avez la parole.
2: Allô?
0: Oui, vous avez la parole.
2: Oui, je commence d'abord par vous remercier de m'avoir invité à cette émission. Vous savez, M. Félix Tshisekedi a toute obligation de convoquer ce dialogue parce qu'il a montré ses limites à tous les niveaux. Il a montré ses limites sur le plan sécuritaire. Aujourd'hui, Félix a trouvé le pays tout entier. Mais il ne contrôle pas. Ça fait presque 3 ans. Monsieur Félix Tshisekedi ne contrôle pas le nord, le sud qui vous, je me trouve. Et donc, et chaque jour, il y a des batailles sur les champs. Donc, ils ont toujours perdu. Et ça fait que sur le plan sécuritaire, Félix a montré ses limites. Il a fait appel aux mercenaires. Mais les gens qui occupent le nord et le site Kivu, ils sont toujours là. Il a toute obligation d'appeler ce dialogue parce qu'il a montré ses limites sur le plan diplomatique. Aujourd'hui, aucun partenaire croit à Félix Tshisekedi. Il croyait qu'il pouvait rouler tout le monde. Or, il s'est trompé. Aujourd'hui, je pense que même les États-Unis, à qui il nous a dit que c'est son partenaire le plus fiable, aujourd'hui, a vu que M. Félix Tshisekedi ne fait pas ce qu'il dit. Alors, ça fait de sorte qu'il n'y a pas de confiance à la personne de M. Félix Tshisekedi. Et donc, il a toute obligation de convoquer ce dialogue. Oui. Les dialogues qu'on a tant décrié, les dialogues qu'on a tant de demandé, depuis que les rebelles étaient encore au niveau de Bounagana. On avait parlé, on avait dit, on avait demandé à M. Félix Tshisekedi de mettre les Congolais autour d'une table pour parler la question qui concerne les Congolais. Aujourd'hui, il accepte parce que il est limité. Et je pense que la date du 15,
0: oui, c'est ça, la
2: date du 15, c'est une ligne rouge que Félix Tshisekedi ne doit pas dépasser. Et donc, s'il ne convoque pas le dialogue, le 15, avant le 15, donc il ne lui reste que quelques jours pour convoquer ce dialogue. En tout cas, et l'Église catholique, et l'Église protestante, et la coalition C64, nous allons commencer les actions. Et là, il n'y aura plus possibilité de nous appeler encore à prendre part à ces dialogues. On lui a donné cette chance. On est allé à Bujumbura, au Burundi, sur appel du président de l'Union africaine. Nous avons laissé la date du 8. Le 12, c'était prévu qu'on fasse, le 22, c'était prévu qu'on fasse la manifestation le 22. L'Église catholique, l'Église protestante nous a appelés et nous a demandé d'attendre. M. Félix Tshisekedi va convoquer les dialogues. Nous les voulons bien. Mais jusqu'à présent, ça fait presque 3 semaines depuis qu'on nous avait dit ça. Et donc, moi, je pense qu'il ne lui reste que quelques jours. S'il ne le fait pas et s'il ne montre pas la bonne foi de convoquer ces dialogues, nous allons commencer nos actions. Et nous y préparons. Nous y préparons.
0: Donc,
2: par rapport au...
0: Oui, allez-y.
2: Oui?
0: Allez-y.
2: Par rapport à votre deuxième question, Monsieur Félix Tshisekedi se croit être malin. Est-ce que les gens qu'il a fait semblant de libérer, est-ce que ce sont les gens qui étaient sur la liste des gens qu'on réclamait? Aujourd'hui, Obe Minako est détenu. Aujourd'hui, Emmanuel Chadari détenu. Aujourd'hui, Kamizele détenu. Et tant d'autres opposants, ils sont détenus. À part les 15 personnes, M. Félix Tshisekedi devait libérer tout le monde qu'il arrête arbitrairement à Kinshasa dans des maisons d'incarcération. Aujourd'hui, il devait montrer sa bonne foi de remettre le passeport à M. Olivier Kamitatou, à M. Moïse Katumbi et tant d'autres opposants qui sont à l'extérieur. Ce sont les mesures qu'il devait commencer à faire pour montrer qu'il a la bonne foi. Et donc, moi je pense que l'État ne lui est pas réparti. Il a toute obligation de montrer la bonne foi et les gens doivent se mettre autour d'une table. Nous devons avoir confiance à lui, il doit avoir confiance à nous.
0: Je note quand même qu'il y a même, une convergence entre nos deux invités. Peut-être la différence, c'est simplement que M. Tessongo ne reconnaît pas la légitimité de M. Félix Tshisekedi à convoquer ces dialogues, alors que M. Anselme Yango insiste sur le fait que Félix doit convoquer ces dialogues. Donc il est légitime pour convoquer ce dialogue tant entendu. Ben, Victor Tessongo, votre mouvement dialogue ou discute déjà avec le pouvoir de Kinshasa, ça a été à Doha et à Montreux en Suisse. Pourquoi l'AFC aurait-elle besoin d'un autre cadre que celui-là?
1: Déjà, ce qu'il faut savoir, la question congolaise est au-delà même de l'AFC, la question congolaise est au-delà même de tout ce qu'il dit. Le Congo va à un changement et pour y arriver, il faut une méthodologie à suivre. Et tous nous savons que Tshisekedi fait partie même du conflit. Et déjà, comme je l'ai dit tantôt, l'illégitimité joue énormément dans ce sens-là. Tshisekedi n'a pas été élu par le peuple. Il s'est imposé, que ce soit en 2018 et aussi même en 2023. Et donc pour nous, pour moi, et je le dis, c'est pas au nom de l'AFC, parce que je parle pas au nom de l'AFC, c'est que...
0: Je
1: ne parle pas au nom de l'AFC, okay. Voilà. Et donc du coup, il n'est pas légitime de pouvoir convoquer un tel dialogue. De deux... Pourquoi l'AFC? Pourquoi appeler encore à un dialogue national? Effectivement, aujourd'hui au Congo, nous avons un sérieux souci. Un, la question de l'illégitimité qui joue énormément un grand souci. Et de deux, la question politique dedans, lorsque nous entrons de fond, ça pose un énorme problème au fond de tout. Et c'est ce qui occasionne aujourd'hui les multiples insécurités sur l'ensemble de notre territoire national. Et donc, du coup, il y a de vraies causes qu'il faut devoir discuter. Et donc, moi, je suis dans le sens, non, ce n'est pas simplement appeler les dialogues où l'AFC et Tshisekedi et l'autre dialogue national. Non, nous voulons un seul. Moi, je veux personnellement un seul dialogue où tous les cadres se retrouveront sur une même table devant une facilitation ou une médiation de l'Église catholique qui va prendre en charge cela. Et donc, du coup, nous trouvons l'AFC, nous trouvons Moïse Katumbi, nous trouvons Joseph Kabila, nous trouvons, c'est-à-dire toute la classe politique congolaise ainsi que la société civile pour devoir parler des questions essentielles qui engagent notre nation. Et donc, moi, c'est comme ça que je vois le show. Donc, on ne peut pas organiser deux dialogues. Un, de l'autre côté, au niveau de l'AFC. Et donc, si on finit l'AFC, donc encore, il y a une crise qui reste encore en interne.
0: C'est ce qui est en train d'être fait.
1: Oui, mais c'est ce que je dis. C'est qu'il est en train de nous amener en bateau dans un chemin où lui-même veut tout contrôler. C'est là où je parlais de l'illégitimité de Tshisekedi. Tshisekedi n'a ni la légitimité, ni la légalité de pouvoir convoquer un dialogue. Il convoque un dialogue en tant que qui ? C'est la question qu'il faut se poser. Il n'est pas président de la République. Il s'est imposé à la tête de notre nation. Et donc, c'est comme ça qu'il gouverne aujourd'hui. Il gouverne dans l'inconstitutionnalité totale. Quand je parle de la légitimité, je parle de l'élection du peuple. Les gens me diront, mais c'est la Cour constitutionnelle qui a proclamé, qui a confirmé le résultat. Mais je dirais, la composition même de la Cour constitutionnelle pose un sérieux souci. En droit, on dit que la fraude corrompt presque tout. Et donc, le fait de pouvoir être confirmé par un bureau de la Cour constitutionnelle qui n'a aucune légitimité, nous tous, nous avons commenté ce que ceux qui composent aujourd'hui la Cour constitutionnelle ont été nommés par Tshisekedi. Et cela pose un sérieux souci. Et donc, du coup, Tshisekedi n'a pas ni la légalité, ni la légitimité pour pouvoir convoquer les dialogues.
0: Voilà. Après Thomas.
3: Oui, bonjour. D'abord à notre invité qui est en RDC, qui soulève le fait que, comment dirais-je, ceux qui ont été libérés, c'est du menu furtin, hein, donc des personnes qui ne comptent pas beaucoup et que l'essentiel, c'est-à-dire principalement les politiques comme Aubin Minak ou Chadari, Kamizé, ne soient pas libérés. Bon, ça c'est quelque chose qui se constate, hein, quelque part, et que, à mon avis, Tshisekedi ne l'a fait que parce que, comment dirais-je, la première tentative qu'il vient de faire en demandant au président du Congo-Brazzaville de recevoir les gens du CESA64 pour discuter, et que ceux-là ont quelque part, ils n'ont pas répondu à l'invitation. Et ça pousse Tshisekedi à faire une autre tentative. Donc, ces 15 qui sont libérés, c'est parce que, l'appât placé par le président du Congo-Brazzaville n'a pas fonctionné. Encore une fois, ça démontre que M. Tshisekedi n'est pas aussi puissant qu'on le pense. Hein, c'est quelqu'un qui est en train, qui essaye tactiquement, en tout cas, de gagner du temps. Et là, comme il y a un appel pour le 15, et c'était une sorte de ligne rouge pour la C64, donc il a essayé d'abord de refaire ce qu'il a fait avec le président du Burundi, cette fois avec le président du Congo-Brazzaville. Mais je pense que le départ de Bolodjoa, de la C64, qui a créé vraiment une sorte de césure comme ça à l'intérieur de ce mouvement, fait que ce mouvement, ils ont eu à réfléchir. Est-ce qu'on va refaire ce qu'on a fait avec le Burundi, le refaire au Congo-Brazzaville? Ça a déjà créé beaucoup de problèmes et ils n'ont pas voulu donner raison quelque part, je veux dire, à Alain Bolodjo en se disant, bon, écoutez, cette fois, on refuse quand même d'aller au Congo-Brazzaville. Donc, le départ de Bolodjo a aidé la C64 quelque part à se ressaisir et à ne pas céder facilement à ce que Tshisekedi a fait. Et Tshisekedi relance en fait en libérant quelques prisonniers. Et bon, est-ce que ça suffira pour la C64? Ça, c'est quelque chose. Mais par rapport à notre deuxième invité, très très vite, encore une fois, on peut toujours parler de la légitimité de Tshisekedi et de la légalité, en fait, de Tshisekedi, mais ça ne passe pas chez moi. Ça ne passe pas parce que, vous, même si vous ne parlez pas au nom de l'AFC, mais vous êtes de l'AFC. Hein, c'est-à-dire que l'AFC ne peut pas le dire, ou un membre important de l'AFC ne peut pas le dire. Dites toute autre chose, mais ne nous parlez pas de légitimité, et surtout, ne dites pas que le Conseil constitutionnel, la Cour constitutionnelle, comment dirais-je, n'est pas légitime. Pourtant, le président de l'AFC disait, écoutez, moi, j'ai lu les résultats des élections, de toutes les façons, ça a été confirmé par la Cour constitutionnelle. Donc, attendez, il ne faut pas parler de légitimité, ni de légalité.
0: Voilà, on va d'abord prendre M. Anselme qui va réagir. Est-ce que la C64 a-t-elle appris de ses erreurs ? Parce que vous avez eu annulé plusieurs actions parce qu'il y avait des promesses de dialogue. Vous l'avez dit à Bujumbura. Voilà. Est-ce que cette fois-ci, vous avez appris de vos erreurs et que vous ne céderez pas à la pression?
2: Bon, en fait, avant de revenir sur cette question, laisse-moi placer un mot
0: oui.
2: par rapport à ce que notre co-débatteur a dit. Mm-hmm. Je crois que, bon, en fait, moi, je suis dans la zone sous occupation et on a eu à faire beaucoup de débats avec les gens de l'AFC M23 par rapport à cette question de la légitimité. Et j'ai comme l'impression que le monsieur, bon, en fait, comme il a dit, il ne parle pas au nom de l'AFC M23.
0: Mais il est proche de l'AFC M23. Il est proche de l'AFC
2: M23. Oui, il est proche de l'AFC M23. En fait, ils sont à Doha avec Félix Tshisekedi. Hein, en quelle qualité? Ils sont avec Félix Tshisekedi et à Montréal. Ils sont en pourparler. Et donc, parler, dire qu'il ne reconnaît pas Félix Tshisekedi comme étant président de la République, bon, ça, c'est autre chose. Et ça, ce n'est pas notre débat. Moi, j'ai eu la chance de faire les relations internationales. Et il y a les cours de théorie en relations internationales où on parle de négociations. En fait, quand on veut aller à une négociation, chacun a des angles et des arcs. Il part aux négociations en disant je peux céder ça, je peux céder ça, et ça je ne peux pas toucher sur ça. Je pense s'éterniser aujourd'hui à la phase où nous sommes, s'éterniser pour dire non, Félix Tshisekedi n'a pas qualité de convoquer le dialogue, il a qualité, je pense que ce n'est pas ça d'abord la question. Lui, en tant que président de la République, qu'il convoque d'abord ça, qu'il reconnaît d'abord qu'il faut que les Congolais puissent se parler. La deuxième des choses, et ce que nous sommes en train de dire au niveau de C64, ce dialogue ne doit pas se faire au Congo. Ce dialogue doit se faire dans un terrain neutre où facilement Kabila peut accéder sans problème. Il doit se faire dans un terrain neutre où d'autres politiciens qui sont à l'extérieur du pays peuvent facilement et accéder oui. sans beaucoup de problèmes.
0: Sur la question du lieu du dialogue, on en reparlera après. C'était l'une des questions qui était prévue. Merci d'avoir anticipé, mais on va en parler.
2: Bon, en fait, par rapport à la question de savoir si nous nous sommes rattrapés par rapport à nos erreurs, je crois, j'ai comme l'impression que... Bon, en fait, pas comme l'impression, mais laisse-moi vous dire que jusqu'à ce stade, on n'a pas encore connu d'erreur. Il n'y a pas encore d'erreur. Nous sommes dans le processus. Nous ne sommes pas là pour se cramponner dans notre position. On nous a appelés au niveau de Bujumbura. Et quand on nous a appelés au niveau de Bujumbura, c'était toujours dans des processus. Celui qui nous a appelés à Bujumbura, c'est le président de l'Union africaine. On est allé là parce que nous respectons la communauté internationale. Nous respectons l'Union africaine, nous respectons tout le monde. Nous sommes appelés à diriger ce pays, la République démocratique du Congo. Quand un président de l'Union africaine vous appelle, est-ce qu'il faut boycotter? On a dit on ne va pas boycotter.
0: Oui,
2: on est allé là-bas. Mais
0: avant d'aller à Bujumbura, je me rappelle qu'il y avait une plainte ou que votre coalition devait déposer contre Félix Tshisekedi, je pense, une plainte ou une action en justice. Après, vous êtes rétracté aussi. Donc, il y a plusieurs événements où vous promettiez de faire des choses et à la date, quand la date s'approchait, ben, vous reculiez. Donc, c'est une manière de se rétracter. Hein. Donc,
2: il fallait commencer à dire d'abord que la première chose qu'on avait faite, ouais. c'était appel à la ville morte, ouais. qui était une réussite totale.
0: Oui, après la ville morte, toutes les actions qui ont suivi n'ont pas abouti, en fait.
2: Après la ville morte, il y avait une autre action. On est allé jusqu'au palais du peuple où on disait qu'on ne va pas partir, on est allé jusque là et vous, on a enregistré beaucoup de dégâts. Il y avait des morts, il y avait des blessés et consorts. Et les pouvoirs de Kinshasa a tué nos militants, tout ça. Il y avait aussi cette activité qui était faite. Alors, pour parler des erreurs, là, il n'y a pas des erreurs. Nous sommes dans le processus. Et l'essentiel pour nous, c'était pour que M. Félix ne puisse pas toucher sur cette constitution. Et nous soulignons ça. Félix ne doit pas toucher sur notre constitution. C'est pour cette raison qu'on a descendu dans la rue. Nous nous sommes encore dit, comme M. Félix Tshisekedi devait forcer pour changer cette constitution, donc c'est la personne avec qui on ne doit pas avoir confiance. Et c'est pour cette raison que nous sommes en train de mobiliser nos troupes. À partir du 15, nous devons être prêts. Si M. Félix Tshisekedi ne montre pas la bonne foi, d'abord qu'il dise aux Congolais qu'il ne va pas toucher sur cette constitution, qu'il dit aux Congolais à ne pas toucher cette constitution, c'est-à-dire qu'il ne doit pas se présenter encore comme candidat. Mm-hmm. S'il n'appelle pas tout le monde, tous les Congolais autour d'une table, et nous voulons autour de cette table qu'on ait une commission électorale nationale consensuelle. Pas une commission électorale made une Félix Tshisekedi, non. Qu'on ait une cour constitutionnelle consensuelle. Pas une cour constitutionnelle made une Félix Tshisekedi. C'est ce que nous voulons avoir. Et donc, moi j'ai comme l'impression que si M. Félix Tshisekedi veut se montrer qu'il est malin plus que tout le monde, il ne sera pas malin plus que des milliers de Congolais.
0: Victor Tessongo, je note, hein, juste pour précision, que le 8 juin 2026, la coalition C64 avait décidé de reporter le dépôt de sa plainte contre le président de la République. Le dépôt était prévu le 9 juin. Jusque-là, on n'a pas eu de suite. Victor Tessongo.
1: Oui, j'aimerais quand même revenir sur ce que vient de dire mon co-débatteur d'Ensemble pour la République. Je trouve énormément de contradictions et surtout d'amalgames dans ces dires. D'abord, il faut poser le fondamental. C'est quoi l'objectif en soi de ce 64?

0: de
1: Mais
0: faire.
1: j'arrive, laissez-moi, laissez-moi, laissez-moi,
0: Oui.
1: laissez-moi, laissez-moi
2: finir avec les idées. Allez-y, monsieur Anselme, Yango va répondre.
1: L'objectif est de mettre, de barrer la route contre le changement de la Constitution et surtout encore sur la loi de référendum. Mais nous, aujourd'hui, nous sentons que le C64 est en train de faire, c'est-à-dire la coalition C64 est en train de faire l'élite à Tshisekedi de pouvoir complètement mettre en place tous ces projets. Est-ce qu'aujourd'hui, on peut parler de bonne foi de Tshisekedi? Il vous a prouvé, avec la loi et du référendum qui vient de passer au niveau de la Cour constitutionnelle. On attendait que le C64 puisse rebondir énormément sur ça et appeler pour devoir descendre dans la rue. Mais pourquoi le C64 n'a pas fait ça? Aujourd'hui, la vérité, elle est connue. Nous voulons effectivement, j'ouvre un peu la parenthèse, nous voulons effectivement qu'il y ait des actions pour l'opposition politique qui a été énormément marginalisée, qui a été énormément mise par terre effectivement par Tshisekedi. Et le fait de pouvoir se réveiller avec 64, oui, on s'est dit effectivement l'opposition existe au Congo. Mais ce que nous voyons avec 64 aujourd'hui, les 64 est en train de faire les liens à Tshisekedi de pouvoir s'imposer et appliquer facilement ses objectifs. Je vais donner un exemple. L'objectif de la création du 64 était de barrer la route sur la révision ou la modification, les changements de la Constitution. Mais dans ce projet-là, Tshisekedi vient de donner déjà l'élan avec la loi sur le référendum qui est passée non seulement au niveau du Parlement le 2 chambres, mais aussi au niveau de la Cour constitutionnelle qui a déclaré que cette loi est conforme à la Constitution. Ça veut dire quoi? Tshisekedi a aujourd'hui tous les leviers entre ses mains. Ça veut dire, je vais lancer directement le référendum. Qu'est-ce que vous ferez? C'est là où nous disons le 64 a énormément perdu. Le 64 stratégiquement a perdu tout. Un, le fait de pouvoir accepter l'invitation de M. Ndayishimiye. Rappelez-vous bien de fait. Avant que Ndayishimiye puisse inviter l'opposition politique, c'est-à-dire le C64, il a d'abord été reçu par Parti Sekedi à Kinshasa. Qu'est-ce qu'ils se sont dit? Tous nous savons que Ndayishimiye, le président burundais, et Tshisekedi, ce sont des grands alliés. Ils ont de commun entre eux. Ça veut dire, Tshisekedi appelle Ndayishimiye pour dire, voilà, moi je veux que tu puisses m'aider dans cet élan-là. Parce qu'il faut aussi rappeler un peu historiquement, il faut aussi rappeler de fait. Le fait, c'est quoi? Aujourd'hui, le Burundi est dans une grande situation. Le fait de pouvoir participer à la guerre, et les généraux burundais sont mécontents énormément. Parce que Tshisekedi est en train de financer les Burundis, mais l'argent que Tshisekedi finance au Burundi, les têtes majeures même de l'armée burundaise ne se retrouvent pas dedans. Alors, ça c'est de un. Je vais. Dans moins d'une minute, je finis déjà, s'il vous plaît. Et que l'armée burundaise, les caciques de l'armée burundaise ont fait pression au président Ndayishimiye. Et sentant que son pouvoir est menacé même sur le plan interne, c'est comme ça qu'il va voir Tshisekedi. Et lorsqu'il voit Tshisekedi, ben voilà, moi, je ne sais plus encore tenir ce qui est comme base arrière, nous devons chercher rapidement pour devoir nous débarrasser de cela. C'est comme ça que Tshisekedi propose le plan à Ndayishimiye, dire voilà, si tu les invites au nom, disant que tu es le président du Burundi, ça ne pourra pas marcher, il faut aller avec la casquette de président de l'Union africaine. C'est là où il faut coincer l'opposition. Et l'opposition n'a pas compris ça. L'opposition politique n'a pas, c'est-à-dire le 64 n'a pas compris. Ils se sont précipités à pouvoir aller au Burundi, mais l'objectif c'était quoi? C'est de pouvoir calmer. Tshisekedi s'est senti énormément menacé. La ville morte du 3 a été une réussite totale, effectivement, et la marche, une réussite totale. Tshisekedi a vu effectivement que son pouvoir était en train d'être menacé. C'est comme ça qu'ils ont appelé le 64 pour devoir s'y soir. Et aujourd'hui, je vous dis ouvertement, vous allez me donner raison. Tshisekedi, avec son projet, il va avancer avec son projet. Le C64 aujourd'hui est dans une difficulté énorme de mobilisation. Vous allez le voir dans les jours à venir.
2: Alors, ça, je dis ouvertement. Monsieur Anselme Yango, est-ce que votre plateforme s'est détournée de son objectif principal qui était barrer la route à tout projet de modification, de changement de constitution? Et puis, voilà, n'êtes-vous pas quelque part tombé dans le piège, dans le jeu de Félix Tshisekedi?
3: Jusque-là, le C64 poursuit son objectif.
2: Lequel?
3: Poursuit son objectif. C'est de barrer la ligne de M. Félix Tshisekedi de pouvoir changer cette constitution.
1: Non, mais alors, il y a la loi référendaire,
2: voilà,
1: mon frère.
2: Voilà, la question
1: il y a la loi référendaire qui est déjà, qui est,

0: Si, qui est conforme à la Constitution.
1: Pourquoi la C64 n'a pas réagi?
0: Vous avez perdu complètement.
2: Et même dans votre propre parti politique,
0: Ensemble pour la République, il y a des caciques d'ensemble qui sont contre le 64. Et même le même Katumbi aussi.
1: On va laisser M. Anthem Yango répondre.
0: Les cadres de votre parti.
1: On va laisser M. Yango.
2: Moi, je ne sais pas si j'ai la parole.
1: Vous pouvez prendre, c'est vous, vous avez la parole maintenant.
2: Je disais ceci, notre objectif est de barrer la ligne du changement de cette constitution que M. Félix Tshisekedi veut forcer. Ça n'a pas commencé au niveau de l'Assemblée nationale. C'était parti au Sénat. Heureusement que vous reconnaissez, on a descendu dans la rue, on a créé d'abord cette coalition, on a montré de quoi nous sommes capables. Dire aujourd'hui que nous sommes incapables de mobiliser nos troupes pour descendre dans la rue, moi je me demande si est-ce que nous avons le même objectif. Parce que ce soit l'opposition non armée que nous sommes, c'est 64, que ce soit l'opposition armée que vous êtes, notre objectif c'est de faire barrer la route à M. Félix Tshisekedi. C'est ça l'objectif que nous partageons ensemble. Mais moi, je vous dis ceci. Nous sommes en train de faire notre part. Nous ne sommes pas là en train de se jeter des cailloux, de se jeter des pierres pour dire non, tel est allé à Bujumbura, c'était une erreur. Mais vous étiez avec lui à Doha. Combien de fois vous êtes parti à Doha avec M. Félix Tshisekedi? Jamais il n'y a eu de consensus. Combien de fois vous êtes allé à Montréal avec M. Félix Tshisekedi? Il n'y a jamais eu de consensus. Mais quand il s'agit de C64, c'est là où tout le monde montre ses doigts. Non, C70 devait faire ceci ou cela. C'est là où les enseignants maintenant du cours de négociation, de dialogue, de je ne sais quoi, montrent les leçons qu'ils ont eues à l'école. Parce que C64 a fait ça. Nous sommes allés à Bujumbura parce que...
0: Mais déjà même dans votre propre parti politique, il y a des contradictions à l'interne.
2: J'y arrive. Dans chaque famille politique, il y a toujours eu des problèmes. Et je pense que le leadership de notre président fait à ce que tout le monde suive la ligne. Et notre ligne, c'est de ne pas toucher à cette constitution. Notre ligne, depuis le départ, c'était la convocation du dialogue inclusif où nos amis de l'AFC M23 doivent aussi participer parce qu'ils sont des Congolais. Vous comprenez? Nous avons tant de crier ce dialogue. Les prêtres catholiques ont sillonné partout dans le monde pour réclamer ce dialogue. Et nous, au niveau de notre coalition, au niveau de notre parti, nous prenons pour les dialogues inclusifs. Et ce dialogue doit être convoqué et ce dialogue doit se faire avec la facilitation des églises, l'église catholique, la CENCO et l'église protestante SEC. Un point et c'est tout. Nous sommes tracés ces lignes depuis le départ et nous sommes sur ça. Je ne sais pas s'il y a un membre de l'Ensemble pour la République qui vous dit qu'il n'est pas pour le dialogue inclusif. Il n'y en a pas. Il n'y a pas un membre de l'Ensemble pour la République qui vous a dit que Félix Tshisekedi doit changer la Constitution. Il n'y en a pas. Il n'y en a pas.
0: Non, mais...
2: Donc, nous poursuivons notre objectif et nous allons jusqu'au bout. Monsieur Félix Tshisekedi ne doit pas changer cette Constitution. Le fait de... Il est en train de tenter, il est passé par l'Assemblée, passé au Sénat. C'est toujours des tentatives qu'il est en train de faire. Et nous sommes là. Nous devons faire tout pour barrer la route à M. Félix Tshisekedi
1: pour pouvoir changer. Monsieur Yango, il y a une question qui a été posée, mais pourquoi la plateforme C64 n'a pas réagi quand la Cour constitutionnelle, c'est ça?
0: Non, mais ils ont réagi, ils ont donné l'ultimatum jusqu'au 15.
1: Ah, ok, on attend jusqu'au 15.
0: Mais c'est de l'ambiguïté, l'ambiguïté énorme de C64, je m'excuse.
1: On va peut-être prendre... Rapidement, on va prendre une petite pause pour...
0: Effectivement, voilà, j'aimerais dire quand même quelque chose, ce que vient de dire mon co-débatteur. Moi, je l'ai dit ouvertement, l'objectif principal de la création de C64 a été détourné par les fondateurs même du C64. Pourquoi je l'ai dit? l'objectif n'était pas pour un dialogue. C'était pas dit, voilà, nous allons militer pour aller à un dialogue. Tous nous voulons un dialogue, mais, je sais.
1: Ouais.
0: Tous nous voulons un dialogue. Ça, c'est une bonne chose pour les changements de notre pays. Ça, je suis d'accord. Mais lorsque nous partons dans l'objectif principal du C64, ce n'est pas pour demander un dialogue. C'est pour faire pression, enfin, que Tshisekedi mette de côté son projet ouvertement par l'eau publique. Voilà, je mets de côté mon projet de révision ou bien de changement de la Constitution. Mais Tshisekedi a eu des événements successifs. C'est ça le problème. Avec l'Assemblée nationale, la loi est passée. Au niveau du Sénat, la loi est passée. Aujourd'hui, il a clandestinement déposé la loi au niveau de la Cour constitutionnelle. C'est par après qu'il a dit. Et donc, la Cour constitutionnelle aussi a fait passer cette loi, disons que c'est une loi qui est conforme à la Constitution. Et donc, moi, je me dis ouvertement les 64
1: qu'on va prendre une petite pause, mais je souligne quand même que votre co-débatteur n'est pas seulement représentant de la coalition C64, il réagit aussi en tant que membre du parti Ensemble pour la République.
0: Effectivement.
1: Et le parti Ensemble a quand même une position par rapport au dialogue. On va prendre une petite pause musicale et puis on va revenir, histoire de calmer un peu les différents débatteurs.
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0: 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Au micro, c'est Prince Djungu et nous avons notre échange politique entre nos deux invités, M. Victor Tessongo, proche de l'AFC et militant de la société civile, et M. Anselme Djungu Yango, cadre du parti politique Ensemble pour la République, où il coordonne la coordination provinciale de ses partis dans la province du Sud Kivu, et il représente aussi la coalition. Je suis en train de parler un peu de l'actualité politique avec le dialogue imminent. Et petit à petit, nous sommes en train de chuter et de terminer notre échange. Je vois qu'il y a quand même des points de convergence entre nos deux invités, même s'il y a beaucoup de différences ou de disparités, mais globalement ils sont d'accord sur certains principes, sur le fait d'un dialogue qui réunisse tous les acteurs, tous les Congolais, un dialogue totalement inclusif. Mais la question qui revient souvent, c'est de savoir où est-ce que ce dialogue doit se tenir. Le co-débatteur qui est M. Anselme Yang, on va déjà commencer à y répondre. Il y a des noms de deux pays qui reviennent notamment pour abriter ce dialogue. Il y a le Kenya et l'Angola. Je voulais savoir si nos deux invités étaient favorables à un dialogue qui se déroulerait en dehors de la RDC. Et pourquoi, en fait, les Congolais devraient discuter de leurs problèmes politiques à Nairobi ou à Luanda, alors qu'ils peuvent le faire au Congo? C'est vrai que vous allez parler des questions de sécurité pour certains cadres politiques, hein, mais si le pouvoir de Félix déclare ouvertement assurer les conditions sécuritaires pour tous ceux qui participeraient au dialogue, est-ce que ce ne serait pas intéressant que ce dialogue se passe en terre congolaise, à Kinshasa ou ailleurs? On commence par M. Anselme Djungu Yango et puis M. Victor Tessongo pourra réagir.
1: Oui, je voulais dire quelque chose par rapport à ce que mon co-débatteur avait dit là, avant de prendre une petite pause. En fait, il doit savoir une chose, que parce que Félix Tshisekedi montrait le forcing de changer la constitution, c'est pour cette raison la coalition C64 est là. C'est pour cette raison les trois nous avons appelé à la ville morte. Et après, nous avons organisé une marche jusqu'au palais du peuple. C'est pour cette raison. J'ai dit que nous sommes dans des processus, ce qui ne doit pas se terminer aujourd'hui. Et ils sont à Doha, presque 2 ans qu'ils sont là-bas. Tout justement parce qu'ils veulent avoir consensus pour qu'il y ait le retour de la paix. Et nous sommes sur le terrain, nous descendons dans la rue pour qu'il n'y ait pas changement de la constitution. Et donc, par rapport au lieu où on peut convoquer ce dialogue, je crois que bon, j'avais commencé déjà à parler.
0: Oui, tout à fait.
1: Ce dialogue doit se passer dans un terrain neutre, dans un pays neutre, dans un pays qui n'a pas d'implication par rapport à ce qui se passe à l'est de notre pays. Un pays où tout le monde peut y accéder sans beaucoup de problèmes. Nous avons déjà aujourd'hui qui ne peuvent pas fouler leurs pieds à Kinshasa. Nous avons des condamnés à mort. Comment un condamné à mort, le pays qui a condamné, par exemple, Joseph Kabila, parce que ce n'est pas assez caché, le pays qui a condamné, par exemple, Corneille Nangaa, peut appeler encore ces deux personnalités, par exemple, à venir prendre part au dialogue à Kinshasa.
0: Et si le pouvoir gracier ces personnes condamnées, ça peut être une exigence
1: c'est
0: aussi.
1: Pour cette raison, on a demandé à M. Félix Tshisekedi de montrer d'abord sa bonne foi, de pouvoir parler avec ses confrères congolais. Et au stade où nous sommes aujourd'hui, M. Félix Tshisekedi doit laisser ce dialogue se tenir dans un pays qui reflète encore de la confiance au peuple congolais. Il y en a plusieurs États. Ce n'est pas à notre... Ça ne sera pas à notre expérience.
0: Quel pays, par exemple?
1: On a été à Gaborone, oui. On a été à Pretoria, on a été à San City. Ça ne sera pas à notre première expérience.
0: Quel pays, par exemple? Vous voyez quel pays? Quel pays pourrait abriter ce dialogue selon vous?
1: Non, ce n'est pas à nous de dire non, nous voulons tel ou tel pays.
0: Le Congo-Brazzaville.
1: Il y en a plusieurs pays en Afrique où on peut aller.
0: Le Burundi.
1: Il y en a plusieurs pays, on peut aller, on se parle, il n'y a pas de problème. Il y a des pays qui n'ont pas de même mise sur ce qui se passe dans notre pays. On ne doit pas nous parler du Burundi. Parce que qui dit Burundi dit les pouvoirs de Kinshasa.
0: Tout à fait.
1: Hein? Il y a des États où on ne peut pas nous parler, par exemple, du Rwanda. On ne peut pas nous parler, par exemple, de l'Ouganda. Et donc, il y a des États où on ne peut pas aller. Et il y a des États où on trouve que ce sont des États qui sont neutres. On peut aller là-bas, on se parle, on dialogue, il n'y a pas de problème dans un climat apaisé. Et que la paix puisse revenir à notre pays.
0: Pat Patoma, et puis une question que je poserai à Victor Tessomo.
2: Monsieur Anselme, je pense que le problème des Congolais, c'est toujours de fuir leurs responsabilités. Moi, je pense que vous, les gens d'ensemble, vous devriez exiger que ce dialogue se tienne au Congo. Et ensuite, vous battre pour que ça se tienne au Congo. C'est-à-dire qu'il faut que tout ce qui empêche ce dialogue se tenir au Congo doit être levé. Voilà. Et pas nous dire, dans des pays neutres, toutes les expériences passées des dialogues réalisés dans des pays dits neutres n'ont pas bien fonctionné. Ce que nous connaissons aujourd'hui en République démocratique du Congo, c'est aussi les conséquences de Sand City en Afrique du Sud. Il ne faut pas oublier ça. Et en plus, pour beaucoup de gens en Afrique du Sud, l'ancien président Kabila est un peu chez lui. À Gaborone, il est un peu chez lui. Donc tous les pays qui comptent, au Kenya, beaucoup de gens vont dire non, ils sont trop impliqués. La Tanzanie, ils sont impliqués. Le Burundi, ils sont impliqués. Congo-Brazzaville, ils sont impliqués. Vous allez chercher des pays neutres qui ne connaissent rien sur la RDC, ça ne va pas marcher. Il faut que ça se fasse comme la conférence nationale. Attendez, à la conférence nationale, Mobutu était un dictateur, il était là. Hein? Mais ça s'est bien tenu et les résultats ont été plutôt positifs, malgré que en dernière minute, Mobutu a repris plus ou moins les manettes des choses. Je pense que vous devez vous battre pour que ça se passe au Congo. Imposer à Tshisekedi pour que ça se passe au Congo, pour que tout ce qui empêche tel ou tel d'être là, que ça soit levé par votre implication à l'empêcher de le faire. Vous ne manifestez pas. Le problème de l'ensemble, c'est toujours ça. Hein. On ne les voit jamais vraiment véritablement manifester et faire pression sérieusement sur Tshisekedi que des paroles. Il y a une lutte à faire encore avant que Tshisekedi n'accepte telle ou telle chose. Vous voyez, toutes ces tentatives qu'il est en train de faire, c'est des faiblesses. Le fait de libérer quelques petites personnalités, il croit que vous allez mordre à l'hameçon. Mais je suis persuadé que si sérieusement vous êtes unis déjà, vous, dans la C64 pour agir, Félix va reculer. Mais ne cherchez pas à aller le faire ailleurs. Pourquoi fuir? Il ne faut pas fuir. Ça doit se tenir au Congo.
0: Monsieur Anselme, rapidement, une réaction et puis on prend Victor.
1: On ne fuit pas le pays. Le problème, c'est que M. Félix Tshisekedi n'a jamais été une personne avec qui il faut placer confiance. Vous savez, si on pouvait nous dire que le dialogue puisse se tenir au Congo, il doit certainement avoir déjà quelques signes de bonne volonté.
2: Non. Monsieur Anselme, pardon.
1: Écoute. Monsieur Félix Tshisekedi, c'est quelqu'un avec qui on ne doit pas faire confiance. Comment expliquer on peut dire aller à Kinshasa au moment... Jusqu'à présent, on continue à arrêter les opposants. Jusqu'à présent, on continue à harceler les opposants. Jusqu'à présent, M. Félix Tshisekedi n'a jamais montré sa bonne foi de pouvoir mettre les Congolais ensemble. Pour cette raison, nous demandons qu'on ait un terrain net où on peut aller.
2: Monsieur Anselme, non, attendez. Hein. Où vous faites de la politique, où vous êtes en train de vous amuser. Hein. Il ne s'agit pas de dire à Tshisekedi... Il faut qu'on ait confiance en lui, il faut qu'il démontre une certaine bonne foi. Non, C'est pas comme ça qu'un parti politique qui veut lutter pour le pouvoir doit agir. C'est un problème de rapport de force. Ce rapport de force, vous avez commencé à le faire avec la C64 et les différentes dates que vous aviez placées pour le bousculer. Et Tshisekedi a commencé à être bousculé. C'est vous-même qui vous affaissez en reportant ceci, en reportant cela. Je pense que le problème, c'est pas que vous devriez avoir la confiance de Tshisekedi ou qu'il ait la bonne foi. Non, c'est pas ça. Il faut tout simplement opposer à Tshisekedi un rapport de force tel qu'il soit obligé d'accepter que ça se passe à Kinshasa. Et je pense que vous avez cette possibilité-là. La C64 a cette possibilité-là. Arrêtez de reculer les manifestations, de reculer, tous les moyens que vous auriez pour faire, de la force hein, vis-à-vis de Tshisekedi. Et arrêtez de dire qu'il faut qu'il ait une certaine bonne foi. Il n'y a pas de problème de bonne foi.
0: Okay. On va prendre M. Tsongo. Donc, ça fait 2 ans que vous dialoguez, vous discutez en tout cas avec Félix Tshisekedi, Doha, Montreux, Nairobi et tout ça. C'est ce que votre co-débatteur a dit. Hein. Est-ce que vous êtes prêt à aller à Kinshasa dans un format inclusif si le gouvernement, le pouvoir de Tshisekedi assurait les conditions sécuritaires
3: Non, mais une petite précision, je ne suis pas mon co-débatteur a parlé de que je suis de l'opposition militaire, donc je suis pas de l'opposition armée, je suis de la société civile
0: proche de l'AFC,
3: que je partage des avis de l'AFC, c'est-à-dire sur le plan des revendications politiques, sur la légitimité du pouvoir en place qui est complètement controversée et surtout pour la gouvernance de notre pays. Mais j'aimerais quand même revenir avant de répondre à votre question. L'ambiguïté règne au sein de la coalition C64. Ils ne savent pas ce qu'ils veulent. Ça, c'est de un.
0: Ça, vous l'avez dit tout à l'heure.
3: Et vous le constatez avec mon co-débatteur d'Ensemble pour la République. D'abord, dans son propre parti politique, il y a énormément de contradictions. De deux, les dialogues nationaux doivent se tenir au Congo, en République démocratique du Congo, nous sommes des nationalistes. On ne peut pas parler des questions essentielles qui touchent à notre nation, le parler en dehors de notre pays, non. Et donc, d'où ? Qu'est-ce qu'il faut ? Il faut de préalable avant de pouvoir arriver à un dialogue. Nous ne sommes pas ici à une église pour devoir croire à la bonne volonté de Tshisekedi ou croire à Tshisekedi, non. Il faut des gestes de chaque parti. Quels sont ces gestes-là de la part de Tshisekedi parce qu'il est dans ce conflit-là? L'abandon du projet de révision ou du changement de la Constitution. Il doit le dire ouvertement parce que sur le projet de changement de la Constitution, il a dit ouvertement qu'il va aller dans ce sens-là. Donc il doit dire devant le peuple, en prenant la parole pour dire voilà, je mets fin à ce projet de changement de la Constitution. 2. Le respect des dispositions intangibles. Il faut démontrer cela. 1. La libération des prisonniers politiques. Aujourd'hui, nous avons plus de 1500 condamnés à mort. De 1. De 2. La libération des prisonniers d'opinion, de Nathaniel Onokomba et les autres. 3. Les opposants qui sont en exil doivent retourner au pays. Et lorsque nous avons tout cela, c'est maintenant une médiation. C'est là où je reviens rapidement pour chuter, où je conteste la légitimité de Tshisekedi et sa légalité. Il n'est pas président de la République. C'est pas lui de pouvoir convoquer les dialogues. Laissons l'apanage à la médiation internationale, c'est-à-dire le Conseil de sécurité, qui donne ce droit-là, le cutus, à l'Église catholique de pouvoir convoquer les dialogues. Et là, nous serons là. Okay. Donc, tant que Tshisekedi n'a pas démontré, je parle pas de la bonne foi, mais des signaux fort que je viens de citer ici, mettre fin à son projet public de changement de la Constitution, libérer les prisonniers politiques, mettre fin à des poursuites judiciaires telles que montées, la libération de tout le monde et que les opposants et tout le monde, nous qui sommes aujourd'hui en exil en Europe, que nous puissions tous revenir au pays et parler des questions essentielles pour trouver des solutions enfin de pouvoir, je dis bien à la fin, aller à une transition sans Tshisekedi.
0: Alors, on va conclure notre débat, on va prendre M. Hansen, mais je voudrais les mots de la fin pour clôturer cet échange. Une réaction, M. Anselme Yango.
1: Bon, en fait, je crois que nous avons chuté sur les mêmes objectifs avec mon condébateur. C'est-à-dire que le dialogue est là pour que les Congolais puissent se parler. Tout le monde doit participer à, ce dialogue. C'est pour cette raison qu'on a dit que ce dialogue doit être inclusif. Il n'y a pas un Congolais plus spécial que l'autre. Ce n'est pas parce que toi, tu as le pouvoir aujourd'hui que tu es plus spécial que quelqu'un qui est dans l'opposition. Aujourd'hui, il y a des gens qui sont en exil. Ils doivent rentrer au pays. Aujourd'hui, il y a la guerre à l'est de la République démocratique du Congo. Ce n'est pas facile de quelqu'un qui se trouve là où je suis, à Bukavu, d'aller à Kinshasa. Quand vous arrivez à Kinshasa, on va commencer à vous poser beaucoup de questions. Et des fois, on peut même vous arrêter. Et donc, le Congo doit rester uni et indivisible. Monsieur Félix Tshisekedi doit abandonner ses projets du changement de la Constitution. Et il doit le dire publiquement avant la date qu'on lui a donnée, la date du 15. S'il ne le fait pas, à partir du 15, on va passer aux actions et ça sera encore plus farouche, plus que les actions qu'on avait faites avant.
0: Merci.
1: Et donc,
0: oui. Monsieur Anselme Yango.
1: Oui. Et donc.
0: Oui. Je vous laisse terminer. Et donc.
1: Oui. Et donc, je disais que le préalable qu'on doit faire aujourd'hui, c'est que M. Félix doit montrer sa bonne volonté d'abandonner ses projets, les projets du changement de la Constitution qui divise le peuple congolais. S'il veut aller à ce changement de la Constitution, donc M. Félix Tshisekedi montre à la face du monde qu'il est venu au pouvoir pour balkaniser la République démocratique du Congo. Et donc, nous, les Congolais, nous aimons notre pays et nous voulons que le pays puisse rester un et indivisible. C'est pour cette raison qu'il doit abandonner ce projet. Et il doit l'abandonner avant le 15. Et donc, si aujourd'hui nous sommes le 7, donc dans quelques jours,
0: nous sommes le 8 aujourd'hui. Le 8 août.
1: Nous sommes le 8. Monsieur Félix Tshisekedi doit montrer sa bonne volonté d'abandonner ses projets. Et s'il ne le fait pas à partir du 15, nous serons dans la rue comme on l'a fait.
0: Alors, pour conclure l'émission, juste en une phrase, je voudrais que on commencera par M. Victor Tessongo. Si vous aviez en face de vous Moïse Katumbi, et si vous avez une question à lui poser, ce serait laquelle ?
3: Devant Moïse Katumbi ?
0: Oui.
3: C'est de pouvoir s'assumer à fond par rapport à la politique actuelle de notre pays. Je sais que Moïse, c'est quelqu'un qui est très dévoué pour notre pays. C'est quelqu'un qui a un amour extrême pour notre pays. Mais c'est des actions aussi concrètes. Là, on attend Moïse Katumbi, on ne les sent pas vraiment.
0: Okay. Voilà. Alors, M. Anselme Djungu Yango, si vous aviez M. Corneille Nang en face de vous, s'il y avait une question à lui poser, ce serait laquelle ?
1: Pourquoi ils ne veulent pas avancer ? Ça fait presque un temps qu'ils sont là. On les voit à Bukavu, on les voit à Goma, ils n'avancent pas, ils sont à Doha. Est-ce que...
0: Avancer sur terrain.
1: Oui, okay. Ils n'avancent pas sur le terrain, ils sont à Doha. Alors, ils veulent quoi ? Qu'ils nous accompagnent dans ce que nous sommes en train de faire, réclamer le changement de ces constitutions.
0: Non.
1: Ils nous accompagnent combattre dans les projets.
0: Combattre le changement de constitution.
1: Combattre les changements de la Constitution, combattre que M. Félix Tshisekedi ne puisse pas se représenter au pouvoir, combattons ensemble pour que les Congolais puissent se mettre autour d'une table pour que la paix revienne à l'est de la République démocratique du Congo, que les gens quittent Kinshasa, arrivent à Bukavu et à Goma, que les gens quittent Goma, aller à Kinshasa sans beaucoup de problèmes.
0: En tout cas, merci.
1: Que les gens se mettent ensemble autour d'une table.
0: Ensemble, comme le nom de votre parti.
1: Le retour de la paix.
0: Merci beaucoup, cher Victor Tessongo. Merci beaucoup, cher Anselme Djungu Yango, pour ce débat qui était quand même très animé. On attend le 15 août, on est à une semaine de cette date, de cette échéance. On, on, esp- on ne sait pas ce qui va se passer. Il y a certainement beaucoup de choses que nous réserve Félix Tshisekedi.
2: Il va peut-être... En tout cas, il va réessayer d'autres choses. Il a fait sortir 15 personnes. Il a essayé de le faire inviter à Brazzaville. Je pense qu'il va encore tenter autre chose. Il va certainement libérer l'une ou l'autre grande figure. Et il va pousser les prêtres à dire à la C64, vous voyez, il y a quand même des gestes, mais il faut que la C64 prenne plutôt l'attitude de Bolodjoa, qui était de dire le point central de la C64, c'est l'interdiction de toucher à la Constitution et donc de ne pas être d'accord non plus, à la loi référendaire.
0: Et l'AFC doit avancer sur terrain.
2: L'AFC, s'ils avancent, ça c'est leur problème, mais personnellement, je ne suis pas d'accord. Avec ceux qui ont pris les armes.
3: Oui,
2: l'AFC, c'est autre chose. Oui. Mais ceux qui ont pris les armes, je ne pense pas qu'on peut être d'accord avec eux. Quoique, beaucoup de gens l'ont remarqué, c'est le fait d'avoir pris les armes qui a fait reculer Tshisekedi. Sinon, il allait déjà changer la Constitution il y a longtemps. Tu vois, on peut pas tout avoir. Hein. Ça, il faut le dire aussi. Oui.
0: Merci Victor Tshisongo, merci Anselme Djongo-Yangou, merci à vous qui nous avez suivis. Vous étiez à l'écoute d'Africa Djama sur Radio Air Libre. Et au micro, c'était Prince Djongo. Voilà. Très bientôt.
3: Merci.
1: Merci.
3: Ouais, ça va.

0: Alors, nous avons posé notre micro au Sénégal, un pays longtemps présenté comme l'un des modèles de stabilité politique et démocratique en Afrique de l'Ouest, mais qui traverse actuellement une période de profonde récomposition politique. En mars 2024, Bassirou Diomaye Faye remportait l'élection présidentielle dès le premier tour. Son élection avait suscité un immense espoir, particulièrement auprès de la jeunesse sénégalaise. Après plusieurs années de tensions, d'arrestations politiques, des manifestations et des restrictions des libertés publiques, une grande partie de la population aspirait à une rupture avec les pratiques de l'ancien régime. Bassirou Diomaye Faye avait été porté par le PASTEF et par Ousmane Sonko, qui ne pouvait pas se présenter lui-même à l'élection présidentielle. Durant la campagne, un slogan résumait la relation entre les deux hommes. Diomaye Moy Sonko, j'espère que je le prononce bien. Autrement dit, Diomaye, c'est Sonko. Bassirou Diomaye Faye est devenu président de la République et Ousmane Sonko a été nommé Premier ministre. Mais l'alliance qui avait conduit les deux hommes au pouvoir s'est progressivement détériorée. Les divergences sont devenues publiques avant d'aboutir en mai 2026 au limogeage d'Ousmane Sonko de son poste de Premier ministre et à la dissolution du gouvernement. Quelques jours plus tard, Ousmane Sonko a été élu président de l'Assemblée nationale. Le Sénégal s'est ainsi retrouvé avec d'un côté Bassirou Diomaye Faye à la tête de l'exécutif et de l'autre Ousmane Sonko à la tête de l'Assemblée nationale avec le soutien du PASTEF et de sa majorité parlementaire. La rupture a franchi une nouvelle étape le 25 juillet 2026, lorsque le président Bassirou Diomaye Faye a officiellement lancé sa propre formation politique, Kirai, les patriotes républicains. Cette décision consacre désormais l'existence de deux pôles politiques issus du même projet, le camp présidentiel de Bassirou Diomaye Faye et le PASTEF d'Ousmane Sonko. Comment cette rupture est-elle devenue possible? Qui gouverne réellement le Sénégal aujourd'hui? Quelle est la place du PASTEF, de Kirai, de l'opposition et de la société civile? La démocratie sénégalaise est-elle menacée? Et surtout, que reste-t-il du projet de rupture promis aux Sénégalais en 2024 pour nous aider à comprendre un peu les origines, les acteurs et les enjeux de cette situation? Nous recevons M. Samba Loum, secrétaire général du mouvement citoyen Y'en a marre. M. Samba Loum, bonjour et merci d'avoir accepté notre invitation.
1: Bonjour, France. Bonjour aux fidèles éditeurs qui nous écoutent à travers votre chaîne. Je vous remercie également pour l'invitation que vous m'avez faite afin qu'on puisse parler de la situation globale du Sénégal après l'alternance que nous avons eue avec le président Bassirou Diomaye Faye.
0: Alors, M. Samba Loum, avant d'entrer dans le vif du sujet, je vous ai présenté comme le secrétaire général du mouvement citoyen Y'en a marre. Est-ce que vous pouvez en dire un peu plus à nos auditeurs, qui vous êtes et quel est votre parcours au sein de Y'en a marre? Parce que voilà, c'est Y'en a marre, on a eu c'est quand même un mouvement qui a marqué aussi l'histoire du Sénégal. Voilà, on voudrait un peu savoir un peu plus sur vous, que nos auditeurs sachent avoir ayez un portrait de celui que nous avons aujourd'hui dans nos studios.
1: Je suis un jeune Sénégalais en 2011 qui avait intégré le mouvement Y'en a marre. À l'époque, j'étais élève au collège. Je fais partie en tout cas des plus jeunes qui avaient un tout petit peu compris ce que Y'en a marre revendiquait, parce qu'à la base, je pensais que c'était juste une dynamique révolutionnaire. Et en tant que jeune qui a toujours lutté contre l'injustice, j'ai intégré ce mouvement. Donc la plupart de ma jeunesse, je peux dire que je l'ai fait à Y'en a marre, parce que étant au collège en 2011, j'étais membre du mouvement à Kaolack, qui était la ville où habitaient en tout cas la plupart des membres fondateurs, dont le grand frère Fadel Baro, Tchad, Khalifa et beaucoup d'autres Kaolackois. Et par la suite, pour continuer mes études, j'étais à Bargny, tout près de, qui est d'ailleurs dans un département de Dakar qui s'appelle Rufus, que j'ai intégré cet esprit officiellement en 2012. Mais je peux dire que j'ai intégré le mouvement, je fais partie des jeunes Sénégalais qui avaient intégré le mouvement au lendemain de sa création, que nous suivions depuis des centaines de kilomètres ce qui se passait à Dakar. Après Cela, mon cursus universitaire également, c'est à Dakar que j'ai eu finalement le bac. J'ai continué à militer à Yanamar, j'ai participé à toutes les activités. Donc, je suis passé d'un élève activiste, d'un activiste élève à un étudiant membre du mouvement Yanamar, jusqu'à mes études pour faire le bachelor dans l'Institut africain de management où je suis diplômé en gestion des ressources humaines. Et là aussi, je continuais à être membre du mouvement et je me rappelle de l'activité qui m'avait vraiment beaucoup marqué durant tout mon parcours. C'est une conférence que j'avais organisée pour inviter Afadel Barrow, qui était d'ailleurs le coordinateur de Yanamar à l'époque, suite à son arrestation avec les camarades dont Malal et Aliou Sané. Au Congo pour participer en tout cas à l'installation du collectif Filibi. C'est pourquoi j'avais eu cette initiative, c'est parce que j'estimais que j'étais dans une université privée et qui avait plus d'une vingtaine de nationalités africaines et de loin je suivais ce qui se passait et je me suis dit l'occasion que je dois donner au mouvement, c'est de permettre à son leader de venir dans cette université pour parler à l'opinion publique africaine. Et par la suite également, j'étais un co-responsable de la cellule de communication. Et bien avant la première assemblée générale en 2016, j'étais membre du pôle administratif du mouvement, officiellement commencé à intégrer les instances. Mais par la suite, il y avait une assemblée générale après en 2019, où j'étais co-responsable de la cellule de communication et plus tard le responsable de la cellule de communication. Et aujourd'hui, je suis le secrétaire général du mouvement Yanamar depuis bientôt 2 ans.
0: Alors, Monsieur Samba, certains reprochent souvent au mouvement citoyen d'être très actifs lorsque leurs adversaires sont au pouvoir, mais moins critiques lorsque d'anciens compagnons de lutte ou des dirigeants qu'ils ont soutenus arrivent aux responsabilités. Est-ce que Yanamar est-il aujourd'hui aussi exigeant avec Bassimou Diomaye Faye et Ousmane Sonko qu'il a été avec Macky Sall?
1: Yanamar ne peut faire autrement que maintenir cette même posture de sentinelle, cette même posture de combattant face à tous les jeunes. Parce qu'il faudra se rappeler que la création de nos mouvements, et quand je parle de Yanamar, je peux parler de Filimbi, de Ballet Citoyen et de tant d'autres mouvements citoyens qui sont en Afrique, ils n'ont pas été créés pour suivre des agendas politiques. Ils ont été créés pour se battre contre l'injustice, pour se battre pour la démocratie, pour se battre pour qu'il y ait un changement systémique, radical et profond à tous les niveaux. Et maintenant, quand on est ce mouvement populaire, forcément, 15 ans, c'est pas encore beaucoup d'années. Hein. Je considère que nous sommes toujours un mouvement jeune parce qu'on a connu des organisations qui ont passé par être des mouvements sociaux. On peut parler de l'ANC. Il a commencé par comme l'était Yanamar et tant d'autres. Et ce qui veut dire que ce qu'il faudra faire également est de faire une autocritique après toutes ces années, si nous continuons à faire la même chose. Devrions-nous continuer à nous battre de la même manière? Je continue à penser que oui, on peut continuer à nous battre avec les mêmes moyens que nous avons. Et quand je parle de moyens, je parle des moyens de la paix. Il faut jamais basculer dans la violence pour faire la lutte. On doit faire ça. Autant nous étions exigeants envers Abdoulaye Wade, parce que c'était bien avant Macky Sall, nous le sommes aussi pour Bassirou Diomaye Faye. Et pour rappel, le mouvement Yanamar n'a pas été créé pour combattre Abdoulaye Wade, c'est sûr. Le mouvement a été créé pour porter des revendications populaires, pour se battre contre la gestion gabegique de Abdoulaye Wade et à son système, pour se battre contre les coupures intempestives des électricités, pour se battre contre des pratiques politiciennes, une bourgeoisie au sommet de l'État et partout ailleurs. Rappeler à l'élite du pouvoir que nous sommes en tout cas les détenteurs du pouvoir et nous sommes le peuple, nous sommes capables de faire bouger les choses. Et c'est par la suite que nous avions pensé qu'il faudra combattre le système de Abdoulaye Wade lorsqu'il avait voulu nous imposer son fils à travers un vote de 25% qui pourrait réélire un nouveau président et que nous avions estimé que le parcours démocratique du Sénégal, le parcours que le Sénégal a eu et qui n'a pas commencé d'ailleurs à travers Yanamar, ça a commencé bien avant les indépendances. Et après, on a connu les mai 68, on a connu en 88, on a connu en tout cas beaucoup de d'instants où les citoyens s'étaient mobilisés. C'est dans ce contexte que nous nous sommes mobilisés. Et justement, pour répondre à votre question, on ne peut pas ne pas faire comme ce que nous avions fait du temps d'Ablaye, parce que du temps de tout ce que nous combattions du temps d'Ablaye Watt, nous l'avions vu du temps de Macky Sall. Et d'ailleurs, lorsque Macky Sall était arrivé au pouvoir, on avait commencé à alerter, on avait commencé à s'opposer à certaines de ces pratiques. Et je me rappelle effectivement, 5 ans après qu'on a eu à organiser la plus grande manifestation, c'était le 7 avril 2000, 2017. Et à l'époque, c'est des questions qui se posaient. Yann Amar est disparu, Yann Amar, on ne les voit pas. C'était un moment où il fallait se lever. On a fait la même chose également. Et malheureusement, nous sommes en train de faire la même chose avec le régime de Diomaye Sonko, parce que le temps de latence que nous avions donné, le temps de grâce que nous avions donné à Macky Sall, on ne l'a pas donné à ce nouveau régime, parce que durant les premières années, on a commencé à alerter, notamment sur la loi d'amnistie, notamment l'irrespect des engagements, notamment sur la continuité que nous sommes en train d'observer. On n'a pas vu de changement au niveau du point de vue de la pratique de l'État, du point de vue de la démarche, du point de vue de la gestion des deniers publics. Et on a commencé à alerter depuis l'amnistie. On l'a fait avec les travaux qui ont été exclus lorsque le droit a été fouillé. C'était sous la responsabilité de Dioma et de Ousmane Sonko. On continuera à réclamer également la justice pour la mort de l'étudiant Abdoulaye Ba, parce que c'est le Premier ministre qui a l'ordre à son ministre de l'Intérieur. Donc c'est un ensemble de problèmes qui nous interpelle en tant que mouvement social, et nous continuons à s'opposer à ce qui nous avait motivés en 2011 reviennent encore.
0: Alors, on va s'intéresser un peu à la crise politique actuelle, hein. On aimerait vraiment que vous aidiez nous et nos auditeurs à comprendre un peu ce qui se passe ou ce qui est en train de se passer. Quelles sont, selon vous, les véritables origines de la crise politique que traverse actuellement le Sénégal?
1: Mais écoutez, c'est très simple. Les véritables raisons sont vraiment visibles. Pour moi, la raison fondamentale est qu'on a élu des gens qui nous parlaient de projets pour arriver au pouvoir. Et une fois au pouvoir, nous avons tous l'impression d'ailleurs que c'était de projets. Parce qu'il faut être sérieux dans un pays quand on aspire à diriger une population. Si vous dites que vos projets que vous avez mis en place, que vous avez implémenté, vous avez fondé. Une fois au pouvoir, on n'a pas à chercher de midi à 14 h où est la bonne voie. Mais ce qu'il faudra noter en première, c'est qu'ils avaient dit qu'ils avaient un projet depuis 10 ans, mais une fois arrivés au pouvoir, le rédacteur du projet de Macky Sall de Sénégal émergent, mais c'est celui qui est revenu pour rédiger le même projet. Donc il n'y avait pas de projet, c'était une continuité dans le fait. Ce qui a changé dans ces deux projets, c'est tout simplement le logo. Donc, la cause qu'il faudra noter, c'est qu'il y a des gens qui sont, malgré leur beau discours depuis 10 ans, ils sont venus au pouvoir sans projet. Donc c'est une arnaque populaire. Donc tu es venu sans, ils sont venus sans un projet clair, sans une vision structurée. Donc on constate tout simplement que ce qui les intéresse plus, ce n'est pas

0: des Sénégalais, mais ce qui les anime de plus, et on l'a observé, c'est qui sera le pouvoir en 2029. Et c'est extrêmement risible de penser à ça. Ils nous avaient promis qu'avec, après leur élection, ils vont changer les conditions de vie des Sénégalais. Ils avaient même promis, et Diomaye comme son, qu'ils ont tout, ils avaient tous dit qu'une fois au pouvoir, les jeunes ne vont plus quitter au Sénégal pour aller dans d'autres pays, dans d'autres horizons, pour changer des conditions de vie. Mais une fois au pouvoir, ce sont les Sénégalais de l'extérieur qui vont revenir au pays pour travailler parce qu'ils avaient assuré, rassuré et qu'ils vont changer radicalement ce pays. Et d'ailleurs, ce sont eux qui nous avaient dit que, et là, c'est Ousmane Sonko en tant que leader du parti qui avait dit qu'une fois au pouvoir, ils n'ont pas besoin de temps de grâce. En quelques jours, ils vont changer les conditions de vie des conditions de vie des Sénégalais. Ce n'est pas vrai. Ils avaient promis, lors des élections législatives, qu'ils ont besoin d'une majorité à l'Assemblée nationale. Ça leur permettra de faire justice. Et à l'époque, la justice pour les 80 et quelques morts, c'était une aspiration profonde des peuples sénégalais. Donc, ils ont arnaqué le peuple. Ils sont venus au pouvoir et là, il y en a marre à aller très tôt, bien avant les premières années, pour leur rappeler que l'amnistie doit être, cette loi d'amnistie qui est d'ailleurs une loi criminelle, et nous le disions en même temps, nous le disions avec le même tempo, avec la même énergie, avec la même énergie qu'avant qu'ils n'arrivent au pouvoir. Ils sont venus au pouvoir, on leur rappelle de faire sauter cette loi amnistie pour que justice soit faite et Pastef refuse, non seulement Pastef refuse de le faire après l'avoir promis en campagne électorale pour les élections présidentielles, après l'avoir promis en campagne pour les élections législatives, ils ont refusé de le faire et pourtant ils ont 130 députés. Ils ont refusé de faire.
1: Ouais, je voudrais réagir un petit peu. Vous êtes revenu plusieurs fois en disant qu'ils n'avaient pas de projet, ils n'avaient pas de projet, qu'ils ont carrément repris le projet de Macky Sall, c'est le logo qui a changé. Mais on a tous vu, hein, on a vu la montée en puissance d'un homme, hein, d'Ousmane Sonko, où on a vu tous les jeunes être derrière lui. Mais comment expliquer qu'en quelques années comme ça, il est devenu une des personnes très très suivi par la jeunesse sénégalaise. Est-ce que c'est simplement le rejet du pouvoir de Macky Sall qui explique l'ascension fulgurante d'Ousmane Sonko? Qu'est-ce qui
0: Oui,
1: fait qu'il y a eu cet engouement
0: certains.
1: autour de cette personne?
0: Je dis, il y avait un engouement, bien sûr, et j'ai bien dit, il y avait un engouement de 2000 avant 2019 à 2024, parce qu'aussi il est passé de 37 000 voix pour arriver au plus fort à l'Assemblée nationale, jusqu'à avoir la capacité d'avoir un groupe parlementaire, même s'il y avait d'autres camarades, d'autres de ses camarades politiciens du système qu'il disait qu'il n'allait jamais aller avec eux, qui l'ont soutenu, ils ont eu une majorité à l'Assemblée nationale. Donc, on ne peut pas dire que Ousmane Sonko n'a pas eu une ascension. Mais cette ascension, il faut juste le comprendre dans un contexte. Il a eu cette ascension, il a eu cette légitimité populaire juste parce que il a vendu un discours de rupture. Et ce discours de rupture, c'est pas lui qui l'avait porté. Ce discours de rupture avait Yanamar bien avant Yanamar. Il a eu le mérite quand même de politiser tous ces discours de rupture qui étaient des aspirations profondes des masses critiques à travers ce qui se disait panafricain, à travers ce qui se disait des révolutionnaires, etc., etc. Donc il a tout simplement pris le discours qu'il a trouvé sur l'espace public et les Sénégalais avaient eu de l'espoir pour le suivre dans sa logique. Les Sénégalais n'ont pas suivi Ousmane Sonko parce que c'est un excellent employé de domaine, c'est un excellent homme politique. Ils l'ont juste suivi parce qu'il leur a fait espérer qu'une fois au pouvoir, il va changer radicalement les choses. Donc ce n'est pas la personne d'Ousmane Sonko qui était intéressante, ni le parti de Pastef. D'ailleurs, la plupart de ces personnes qui le suivaient et de ses sympathisants réclamaient qu'il n'était pas membre de Pastef. Mais je ne suis pas que c'est même Ousmane Sonko de 2014 à 2024 est toujours le même Ousmane Sonko, parce que le peuple sénégalais, quand même, a su

0: Pas forcément. Il faudra juste comprendre que cette victoire, il faut Ousmane Sonko a joué quand même un très grand rôle parce que tous ceux qui s'identifiaient à travers Ousmane Sonko, ils ont voté pour Bassirou Diomara Faye. Maintenant, un petit rappel que ceux qui sont dans l'espace politique et la plupart de ceux de Pastef et de Diomara ils ne font pas. Mais nous sommes 18 millions de Sénégalais, pas moins de 18 millions de Sénégalais. Et parmi ces 18 millions de Sénégalais, le fichier électoral, il n'y a que pas plus de 7 millions de Sénégalais. Dans ces 7 millions de Sénégalais, ceux qui ont voté pour le projet PASTEF, ils ne font pas plus de 2 millions. Attention. Donc, 54% qui a fait élire Bassirou Diomaye Faye, ça fait même pas plus de 13% de la population globale du Sénégal. Donc, c'est une majorité qu'il faudra aussi. Et dans cette majorité, ce n'était pas que PASTEF. Ce n'était pas que PASTEF. PASTEF était, avait gagné le bien qu'il était le principal actionnaire de cette alternance, mais il y avait une coalition qui avait mis en place, notamment la coalition Diomaye, ça ne date pas d'aujourd'hui. Il y avait beaucoup de partis politiques qui avaient contribué à l'élection de Bassirou Diomaye Faye. Donc oui, Ousmane Sonko et PASTEF ont effectivement joué un excellent rôle. Tous les 54%, n'eût été cette coalition politique Bassirou Diomaye Faye, je ne suis pas sûr que le PASTEF seul pourrait avoir les 54% pour faire élire Bassirou Dandan, mais c'est exactement ce qui se passe. Et en dehors des membres, des partisans de ces coalitions Diomaye ou Sonko, il y a plusieurs Sénégalais qui font même, qui font pas partie des partis politiques, mais qui aspirent à un changement, qui observent, qui ne participent pas aux réunions des partis politiques, qui ne sont d'aucune obédience politique. Mais ils avaient estimé que le discours de Bassirou Diomaye Faye et de Ousmane Sonko, ça passe. Ils aspirent à des changements radicaux, ils veulent du changement. Ils ne sont pas dans des partis politiques, ils sont votés. Donc, le fait que les partis politiques veulent tout simplement nous faire penser qu'ils sont véritablement les principales contributeurs de toutes ces alternances, pour moi, c'est un faux discours. Les partis politiques et tous leurs militants ils restent minoritaires. Ceux qui ont changent en tout cas les choses ne sont pas forcément ceux qui se disent partisans de Diomaye et de Sonko.
1: Alors, je vais prendre la réaction de mon collègue sur le plateau, Pat Patoma.
2: Bonjour, monsieur Sambaloum, c'est Pat Patoma ici de comment dirais-je, d'Africa Jama. Quand je vous écoute, je me pose quand même plusieurs questions. Qu'est-ce qui peut expliquer que, comment dirais-je, la volonté de justice, après tout ce qui s'était passé, ne soit pas prise en compte par le duo Diomaye et Sonko, au point qu'ils puissent libérer, comment dirais-je, politiquement ceux qui avaient commis des actes contre les manifestations, contre les manifestants. Et de deux, juste pour que je donne les deux questions. Et de deux, qu'est-ce qui peut expliquer que le discours de rupture, que continue d'ailleurs à tenir aujourd'hui Sonko, n'ait pas pu être appliqué alors qu'ils avaient la majorité au Parlement du Sénégal?
0: Justement, et merci pour pour ces deux questions pertinentes qui résument véritablement tout ce que nous devons dire et qui résume toutes nos indignations. D'abord, personne ne sait pourquoi PASTEF refuse de faire sauter cette loi criminelle. Et je l'avais dit pendant les premières années du règne de PASTEF, j'avais dit dans une radio de la place que si le régime de PASTEF refuse d'abroger la loi, c'est parce qu'ils ont dealé avec Macky Sall contre ces Sénégalais. Pourquoi je dis ça? Personne ne savait que Ousmane Sonko, Macky Sall et Diomaye discutaient pendant que ces jeunes mouraient. Personne ne savait ça. Il a fallu qu'ils accèdent au pouvoir, qu'un membre de PASTEF qui était au niveau du cabinet du président de la République nous informe que Ousmane Sonko et Diomaye, ils ont rencontré Macky Sall. Et tant qu'on ne sait pas le contenu du discours, le contenu de la discussion entre Macky Sall et le duo à l'époque de Diomaye Sonko, nous estimons, nous continuerons à penser que tout simplement ils sont tombés d'accord sur cette injustice qu'ils veulent encore commettre sur le dos des jeunes qui ont été tués. Personne ne comprend parce que du moment où nous étions dans le cadre d'une plateforme qui s'appelait F24, il y avait une charte qui

qu'on avait proposé à toutes les organisations politiques de l'opposition à l'époque. Et dans cette charte, il était bien mentionné que toute personne qui arrivera au pouvoir, il sera obligé de faire sauter cette loi d'amnistie. Et Pastef était d'accord. Il y a le porte-parole actuellement du gouvernement, le porte-parole actuellement de la présidence de la République qui s'appelle Abdoulaye Tine. Il avait participé à une conférence de presse où Yann Amar avait fait en face de ses locaux. Et dans cette conférence de presse, nous fustigeons ensemble l'attitude de Macky Sall, nous fustigeons ensemble cette loi criminelle de Macky Sall. Aujourd'hui, il est porte-parole de la présidence. Personne ne comprend pourquoi ils ne veulent pas faire justice pour ces morts. Pour deux raisons. La première raison est que si c'était tout simplement un discours de campagne politique au passé, il disait on va faire sauter cette loi pour abroger la loi. Une fois au pouvoir, il pourrait peut-être justifier que oui, c'était un discours politique, mais ce n'était pas ça. En tant que Premier ministre, Ousmane Sonko a fait face au peuple sénégalais à travers l'Assemblée nationale. Et quand cette loi était votée, il disait qu'il ne voudrait pas cette loi. Il disait que si vous votez cette loi pour nous, donc nous, on n'en veut pas de cette loi. C'est cette même personne qui a accepté, après avoir arnaqué le peuple, en disant qu'une fois au pouvoir, on va faire sauter cette loi pour donner-nous la majorité pour qu'on puisse faire sauter cette loi pour faire justice. Une fois au pouvoir, ils ont refusé de le faire. Et jusqu'à présent, rien ne les empêche de faire sauter cette loi criminel.

0: Donc chacun a sa part de
1: Oui, je
0: responsabilité.
1: faisais allusion
0: Tu
1: à
0: en
1: l'époque.
0: as
1: Je faisais allusion du, à l'époque quand Sonko était encore Premier ministre, avant, pas bien avant que qu'il ne passe comme président de l'Assemblée nationale. Quand il y avait ce duo entre Sonko et Diomaye Faye. Est-ce vous qui êtes vous qui êtes au Sénégal, quelle était la perception qu'on avait? Qui avait réellement le pouvoir? Est-ce que c'était Diomaye Faye parce qu'il constitutionnellement c'était lui le président, ou parce que on sentait plutôt que c'était Sonko qui avait vu la popularité et l'influence qu'il a sur le PASTEF, et on sentait plutôt que c'était lui le que
0: Ouais, justement, c'est une impression, c'est une perception, et les conditions qu'ils aient été, les conditions qui leur a permis d'arriver au pouvoir, on pouvait penser à ça. Mais qui connaît le président du Sénégal, nous sommes président assez de pouvoir parce que Sonko est devenu premier ministre parce que Diomaye l'a nommé. Diomaye a plus de pouvoir parce que c'est lui le président de la République, mais vraiment, il a son pouvoir. Il a son pouvoir à travers l'Assemblée nationale, à travers voter de loi. Donc, l'impression que que beaucoup avaient, c'était de penser qu'en tant que Premier ministre, Sonko avait beaucoup plus de pouvoir, mais non, il n'a jamais eu beaucoup plus de pouvoir. Il avait des responsabilités. Il avait des responsabilités que Diomaye lui avait données. Il avait fait un Premier ministre fort parce qu'un Premier ministre qui voyage avec l'avion présidentiel, un Premier ministre qui voyage avec des jets privés, un Premier ministre qu'on avait donné. Tout le monde arabe, sur le plan diplomatique, il était chargé des négociations au nom de l'État. Au niveau du Golfe et le monde arabe, on l'a vu dans les pays asiatiques également. C'est un premier ministre qui était super fort. Oui, il avait un pouvoir pour faire bouger les choses. Et Diomaye lui avait donné ces pouvoirs-là, mais cela ne lui donnait pas le pouvoir présidentiel de faire tout ce qu'il
1: Donc,
0: devrait
1: il n'y
0: faire.
1: avait pas
0: Donc, il
1: cette
0: avait
1: impression
0: tous
1: de
0: les
1: deux
0: pouvoirs.
1: présidents ou de deux centres de décision. Il n'y avait pas du tout cette. Ok, si je comprends bien.
0: Non, non, il n'y avait jamais eu de deux présidents. Il y avait un président de la République qui pensait qu'il avait besoin d'un premier super ministre fort et il avait donné des pouvoirs et des responsabilités pour qu'ensemble qu'ils puissent changer les choses. Mais Sonko n'a jamais eu de pouvoir comme Diomaye l'est parce qu'en définitive, c'est Diomaye qui a ce pouvoir de nomination et il l'a prouvé, au moins il a voulu s'en débarrasser de lui.
1: Alors selon vous, qui porte la plus grande responsabilité de la rupture entre les deux? Bassirou Diomaye Faye ou
0: Ils sont
1: Ousmane Sonko?
0: co-responsables dans la mesure où ils nous avaient tous vendu que l'un et l'autre. Pour moi, le serment moral de ces deux personnes-là, chacun a violé le serment moral, parce que le serment moral, c'était au nom du discours de Turc, le peuple, au nom de l'espoir du peuple sénégalais, ils étaient obligés d'aller ensemble jusqu'au bout de cette logique, que chacun oublie son ego pour qu'ils puissent travailler ensemble. Donc chacun a sa part de responsabilité dans cette rupture. Mais Diomaye, qui est le président de la République, et qui pense que c'est lui qui a la véritable responsable et qui rendra compte au peuple sénégalais, parce que c'est lui qui a la charge, selon la Constitution, de respecter et de faire respecter son serment et de changer les conditions de vie des citoyens. Ils ont raté la bonne occasion de s'unir et de travailler pour ce pays. Chacun a sa part de responsabilité dans cette rupture, mais la suite nous dira les véritables raisons de cette séparation. Est-ce que Diomaye s'est séparé de lui pour pouvoir mieux travailler, pour pouvoir mieux prendre en compte les aspirations du peuple sénégalais? Là, on appréciera des années à venir, et à la fin de son mandat, on l'évaluera.
1: Mais la suite, c'est déjà le fait que Sonko a pris la présidence de l'Assemblée nationale et que Diomaye Faye a créé son propre parti politique, en tout cas son propre courant politique. Quelle lecture ou quel regard faites-vous de ça?
0: Je pense que d'abord, par principe et par conscience, nous faisons partie des citoyens qui ont toujours pensé qu'on n'a pas besoin d'une assemblée nationale où c'est comme une baguette magique, toutes les lois, tout ce que le président de la République propose, ça passe comme lettre à la poste. C'est ce que nous avions toujours rêvé. Mais malheureusement, c'est pas ce que nous sommes en train d'observer avec cette nouvelle assemblée nationale. Cette assemblée nationale, au lieu de proposer des lois qui vont dans le sens de la réduction de leur propre trait de vie. Nous sommes en face de nous une Assemblée nationale qui pense plutôt à des lois protectionnistes à son parti ou bien à son leader politique Ousmane Sonko. Donc, le fait que chacun a son pouvoir, chacun a son à son domaine d'intervention.

0: intervention. Pour moi, le président de la République, avec toutes ses prérogatives qu'il a, il gagnerait en tout cas les deux, le président de la République et le président de l'Assemblée nationale, à s'unir autour de certaines lois qui rejoignent en tout cas tous les deux les discours qu'ils avaient pendant 10 ans pour une rupture profonde, pour des changements des conditions de vie des Sénégalais. Mais malheureusement, ce n'est pas ce que je suis en train de voir. Je ne sais pas pourquoi Diomaye l'a limogé pour créer sa propre organisation politique. Et si c'est une organisation politique pour véritablement le bien-être des Sénégalais, pour des changements, pour moi, je n'y vois d'inconvénient. Si c'est organisé également pour se maintenir au pouvoir, pour moi, il a faussé tout simplement le débat. Je ne sais pas pourquoi il a créé cette organisation. Il a formalisé, j'allais dire, parce que cette organisation politique avait toujours existé dans le cadre de Diomaye président, qu'il a porté d'ailleurs au pouvoir. Il a juste changé le nom, mais il a maintenu il a maintenu le cadre, il a maintenu ses personnes, il a maintenu c'est ce qui le défendait. Il dit qu'il continue, il a créé, certains de ses alliés, en tout cas, disent qu'il a créé cette organisation. Et d'ailleurs, dans cette organisation, il y a beaucoup de membres, de PASTEFA qui ont démissionné, qui étaient dans des localités différentes du Sénégal. Il y en a un député qui est devenu ministre, il y en a les directeurs généraux qui étaient de PASTEF et qui ont décidé de rejoindre Diomaye. Donc pour moi, la coalition de Diomaye, tout comme le parti PASTEF, pour moi, c'est une organisation et qui a divisé et que chacun est parti avec ses alliés et chacun continue à réclamer la paternité du discours anti-système de PASTEF. Mais nous, en tant que peuple, la cohérence du discours, nous observerons les faits sur le terrain. Est-ce que le discours de Diomaye va encore être le même discours que nous avons vendu depuis 11 ans? Est-ce que le discours de Sonko restera le même depuis 2014? Mais en tout cas, je n'ai pas encore cette impression qu'ils sont dans ce discours antisystémique. Pour moi, ce qu'il faudra tout simplement dire, ce qui est visible dans l'espace public est que leur séparation est tout simplement liée au pouvoir en 2029, parce que les partisans de Sonko disent que c'est Sonko qui doit être le candidat en 2029. Les partisans de Diomaye disent qu'ils veulent que Diomaye ait un deuxième mandat. Pour moi, le problème, c'est tout simplement lié à l'enjeu du pouvoir. Et malheureusement, c'est vraiment des choses que personne n'aurait pu penser, que deux personnes au pouvoir pour 5 ans, après 2 ans, ils nous parlent d'élection. Pour moi, c'est se moquer des peuples sénégalais. C'est ne pas respecter les aspirations des peuples sénégalais, qui ne sont pas des aspirations électoralistes et qui doit être le président en 2029. Mais c'était des aspirations pour un changement radical, mais il n'est pas encore trop tard pour bien faire. Ils ont encore 3 ans, Diomaye ou Sonko, qu'ils soient ensemble ou pas, et que les conditions de vie des Sénégalais puissent changer, que l'électricité puisse être réduite, que le loyer puisse être réduit, que la charge de l'État, nos gouvernements qui nous coûtent très cher, que les députés de 50 000, des voitures de 50 millions, les caisses noires, les fonds politiques de l'Assemblée nationale de la primature, on les attend sur ça. Et j'espère que chacun de son côté va faire de telle sorte que ces pratiques ne puissent revenir. Ils ont encore 2 ans. Nous les évaluerons après 5 ans. Après 5 ans. Mais pour le moment, ils n'ont pas donné, en tout cas, l'impression qu'ils sont dans une rupture, en tout cas.
1: À vous écouter, j'ai l'impression qu'ils fait la guéguerre entre les deux personnalités. Et quelque part est en train de sacrifier un peu l'espoir de la population, hein, parce qu'il y avait quand même beaucoup d'espoir quand l'élection a eu lieu. Et on a plutôt une guerre de personnes que sur un conflit. On ne discute pas sur des projets, mais plutôt sur des ambitions personnelles. Et je pense qu'avant d'arriver dans 3 ans dans les élections présidentielles, il y a les élections locales, hein, qui approchent. Ce serait peut-être le premier test entre les deux camps. Hein.
0: Mais justement, je ne pense pas qu'ils ont eu cette rupture parce qu'ils n'ont pas été d'accord sur la façon de faire. Parce que dès le début, durant ces 2 ans-là, Bassirou Diomaye Faye était là quand Ousmane Sonko avait dit à l'Assemblée nationale que c'est moi qui suis donateur de l'ordre pour que les policiers puissent entrer à l'université afin que l'étudiant. Et finalement, l'étudiant a été tué. C'est les mêmes pratiques du temps de Macky Sall. On n'a pas vu Diomaye dénoncer cela. On n'a pas vu Ousmane Sonko nous dire qu'il a un autre problème. Il nous a dit clairement que son problème avec Diomaye, c'est un problème politique. C'est lui qui l'a dit. L'ex-mandataire de la coalition Diomaye, Amadou Ba, qui était le ministre des Transports, qui était le ministre du Tourisme et actuellement député, il nous a dit à la télé que

0: Le problème entre Diomaye et Sonko, c'est un problème politique. Donc, ce sont les deux, ce sont eux qui nous ont dit qu'ils ont un problème politique. Ils n'ont pas de problème au niveau de la démarche, au niveau de la pratique de
1: Alors,
0: l'État. Ils ont un problème politique. Ils ont réduit le problème des Sénégalais à des problèmes politiques et c'est détestable à tout point de vue.
1: Monsieur Samba, on va clôturer notre petit échange. Je pense que on a vraiment une vision assez plus pointu de ce qui se passe au Sénégal. Et moi, en tout cas, j'ai une lecture encore un peu plus complète. Quel message souhaiteriez-vous adresser à... En Belgique, ici, il y a quand même une diaspora congolaise, une diaspora sénégalaise, pardon, qui est aussi importante, qui pourrait nous écouter. Quel message vous avez à la jeunesse sénégalaise du pays, de la diaspora, et un mot de la fin pour nos auditeurs, sauf si Pat a une intervention.
0: Ouais, avant de parler le Sénégal, permettez-moi de saluer tout le peuple congolais et de réitérer ma reconnaissance à leur résilience par rapport à tout ce qui est en train de se passer. Saluer la bravoure de tous les mouvements citoyens congolais, notamment le mouvement Filimbi. Donc de loin, nous observons tout ce qui se passe au Congo et nous sommes véritablement solidaires et nous continuerons à leur dire que le peuple africain, en tout cas moi à ma personne, je continuerai à penser que le Congo changera un jour et que ces militants-là, je réitère encore une fois le respect que j'ai eu pour la résilience qu'ils ont. Parce que pourquoi je le dis? Je disais à des amis congolais que pourquoi je respecte les militants du Congo? C'est parce que je ne suis pas sûr que si j'étais congolais, j'allais avoir le même courage, j'allais avoir continuer à me battre parce que ce que vous vivez en termes de répression, en termes de dictature, en termes de guerre, je n'ai pas encore vécu ça dans mon histoire. Pour ça, j'ai beaucoup de respect pour ce peuple congolais et j'espère qu'ensemble, un jour, les choses vont changer. Donc, le
1: On prend
0: message que je
1: rapide,
0: dois donner au
1: ouais. On
0: Sénégal,
1: va prendre rapidement une réaction et puis je vous laisse pour le mot de la fin. Pas de Thomas rapidement et puis vous aurez le mot de la fin. Hein?
0: oui,
1: Bon.
0: pour le peuple sénégalais, je continue à leur dire qu'il continue à avoir de l'espoir que le pays changera et qu'il continue de penser que le changement ne viendra pas forcément de ceux qui viennent copier leur discours et le coller dans l'espace public pour les arnaquer. Il faut que les gens continuent à se mobiliser, non pas autour des personnes, mais qu'ils continuent à se mobiliser autour des changements que nous avions toujours espérés depuis la création du mouvement ou bien avant. Donc le Sénégal ne se résume pas entre deux personnes, Diomaye Sonko. Le Sénégal se résume entre les mains des Sénégalais qui ont en tout cas le pouvoir de changer les choses et le moment opportun, ils choisiront là-bas et ils continueront à rester fidèles à leur engagement, même s'il y a aujourd'hui un décalage entre le peuple et le discours des politiciens qui sont actuellement au pouvoir.
1: Oui, Pat Thomas.
2: Oui, juste pour remercier en tout cas Monsieur Sambaloum hein, pour ces éclairages qui sont des vrais éclairages, hein, c'est-à-dire ça permet à nous autres qui ne connaissons pas très très, très bien, comment dirais-je, la situation politique du Sénégal, les luttes citoyennes au Sénégal, d'avoir une vision globale. Ce qui est intéressant vraiment par rapport à tout ce qu'il a dit, c'est d'élargir le débat et de ne pas le limiter, comment dirais-je, au carcan, presque j'ai envie de dire, du duo politique.

0: assez décevant. Mais ils ont encore du temps. En politique, on dit tant qu'on n'a pas franchi la ligne, on peut encore, comment dirais-je, repartir et bien faire les choses. En tout cas, M. Sambaloum, merci beaucoup pour cette ouverture extrêmement large d'analyse que vous nous avez donnée.
1: Merci.
2: Merci, à la prochaine.
1: Merci beaucoup, Jérémy.

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0: Minuit, voici l'heure du crime. 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
4: Une rumeur courait les couloirs du quai des Orfèvres. Les officiers de l'anti-gang chuchotaient entre eux. Il parlait d'une drôle d'histoire, d'une affaire qui impliquait des personnes politiques importantes. Je n'y prêtais pas attention. Il fallut attendre 2 années pour que je sois pris dans les remous de ce dossier qui ébranla la République et 2 ans encore pour qu'il soit révélé au public. Mais déjà, le mystère qui l'entourait avait un relent de scandale. D'autres événements arrivèrent pareil à une avalanche. Une fois de plus, la machine à broyer les idées et les états d'âme s'était mise en marche. Et je fus pris dans un engrenage épouvantable. C'était le milieu des années 70. Une certaine France croyait découvrir la modernité politique parce que le président de la République jouait la valse musette à l'accordéon et réformait le tempo de la Marseillaise. Chez les flics, cette période fut tumultueuse. Les affaires se multipliaient. Prise d'otages, enlèvements, suicides mystérieux et assassinats obscurs. Tout m'échappait. Je ne maîtrisais plus ma vie. La dépression prenait le pas sur le plaisir de la drogue. J'augmentais les doses de cocaïne et d'amphétamine. Je ne dormais presque plus et le manque de sommeil me conduisait doucement sur le seuil du trou dont on ne revient pas. Mais une pulsion, plus forte que la raison, m'entraînait encore plus loin dans le voyage commencé il y a plusieurs années. Mon envie de découverte était toujours aussi forte et, malgré quelques étapes mélancoliques, je ne renonçais pas à descendre plus bas pour découvrir le monde et me vautrer dans l'interdit. Les notions de bien et de mal étaient relatives et sans cesse devant moi, elles se confondaient. Je perdais mes repères et devenais inconscient de mes actes. J'agissais, c'est tout. Parfois, je justifiais mes comportements en m'inventant une obligation de solidarité ou un sens du devoir, une attitude qui faillit tourner au drame. C'était un petit matin pâle et diaphane. L'air était froid et humide. La lumière du jour frisait déjà les toits de Paris. Après une fête mouvementée avec Eric et une dizaine d'amis, je tentais de m'endormir quand le téléphone sonna.

l'ombre de sa barbe et ses cheveux ébouriffés, m'indiquait que Bécassini avait quitté son lit précipitamment sans prendre le temps d'une toilette. Je commandai 3 cafés et bus le premier. Bécassini m'expliqua la situation. Il avait indiqué un bon coup, un prénommé Khaled, l'une de ses relations. Je connaissais cet homme pour avoir quelquefois entendu prononcer son nom lors d'affaires criminelles. Je savais que ce Khaled osait là où d'autres truands hésitaient. « Tout s'est bien déroulé, » me rassura le manchot, « mais, précisa-t-il, il y a eu un imprévu. » J'avalai d'un trait le contenu de la deuxième tasse, je m'attendais au pire. Bécassini parlait lentement et souvent revenait sur les mêmes mots. « Rends-moi service, je te le rendrai. » Je l'écoutais, débitais son histoire. Khaled et un complice avaient attaqué la caisse d'un supermarché de Lille. Le comptable du magasin avait déclenché l'alarme. Du coup, Khaled l'avait emmené avec lui, le canon du revolver posé sur la tempe et l'avait relâché, le danger passé. Mais les deux hommes ne pouvaient plus quitter la ville. Ils se cachaient dans une chambre de bonne prêtée par le gérant de la cafétéria du supermarché qui avait indiqué l'affaire. Bécassini me regarda et, après 2 ou peut-être 3 secondes de silence, me demanda de partir avec lui à Lille, délivrer son copain Khaled. « T'es flic, avec toi je ne crains rien », répéta-t-il 2 fois. Je refusai. Il insista. Je bus le 3e café. Un quart d'heure plus tard, j'étais au volant d'une voiture volée et roulée sur l'autoroute du Nord. Nous arrivâmes au repère de Khaled aux environs de 11h. Le sommeil alourdissait mon corps et m'embrouillait les idées. Les arbres, les maisons, les gens et les rues étaient flous et se dédoublaient. Je repris de la cocaïne. Une bielle de locomotive à vapeur cognait à l'intérieur de ma poitrine. Mon rythme cardiaque s'emballait. Bécassini, en signe de reconnaissance, frappa 3 fois à la porte de la chambre, puis siffla l'international. Nous pénétrâmes dans une pièce exiguë, au mur couvert de papier peint, à fleurs déchirées. Une lampe de chevet, posée à même le sol, diffusait une faible lumière électrique sur le titre en gros caractère du journal local « Hold up et prise d'otage dans la ville ». La pièce sentait les pieds sales et la sueur. Khaled, assis sur un lit, buvait un whisky. Son complice, ivre mort, ronflait dans un fauteuil. Sur une table basse en rotin, il y avait une dizaine de liasses de billets, de revolvers, un fusil à canon scié et 2 cagoules. Sans mot dire, il se leva et enfila un manteau bleu marine, pensant que nous allions le rapatrier sur Paris. La cam me mettait les nerfs à fleur de peau. Je ne supportais pas ce truand hautain qui me prenait pour son chauffeur. Je me mis à l'insulter, je vociférais, le traitais de con, refusais de l'emmener et exigeais qu'il ne bouge pas de sa planque au moins 8 jours. Khaled, livide, s'avança vers moi. Je découvrais sa tête carrée au front haut et bombé et son nez cassé. Une cicatrice traversait la joue droite, coupait le menton et se terminait au milieu du cou. Les yeux noirs n'exprimaient rien, mais ils étaient si ronds que l'on pouvait croire qu'ils étaient 2 billes de terre enfoncées dans les orbites. Il m'agrippa à la gorge. Je sentis ses mains froides, mais il n'eut pas le temps d'exprimer sa colère. Je sortis mon calibre et appuyai le canon sur son œil gauche. Il me lâcha. Bécassini réclama du calme. Je n'avais plus rien à dire. Bécassini prit un sac de sport, y jeta les cagoules, l'argent du hold-up, les 2 flingues et le fusil, et nous reprîmes le chemin de Paris. L'entrée de l'autoroute était à moins d'un kilomètre. La pluie battait le pare-brise et les essuie-glaces peinaient. D'un coup, je réalisais la situation. J'étais au volant d'une voiture volée en compagnie d'un voyou répertorié au fichier du grand banditisme et transporté dans le coffre arrière de la bagnole un arsenal et le butin de hold-up. Pas mal pour un flic de l'anti-gang. Nous arrivâmes au péage. Je ralentissais lorsque soudain, devant nous, un gendarme, mitraillette à l'épaule, me fit signe de me garer. La fatigue s'évapora d'un coup. Je distinguais les herses repliées sur elles-mêmes, à quelques mètres de l'endroit où nous étions arrêtés. Les forces de l'ordre étaient présentes partout. Le gendarme s'avança vers nous. Nous étions coincés. Le cogne était à 2 mètres de la voiture lorsque j'entendis clac-clac. Je reconnus le bruit d'une culasse. Bécassini venait d'armer son revolver, un Colt 11-43. Il le dissimulait entre ses jambes. Les mots, les gestes, les pas du gendarme s'accélérèrent. J'entends

Andy Bekassimi dire « Dès qu'il est tout prêt, je le flingue et on s'arrache ». Une minuscule fraction de seconde suffisait pour que je devienne complice d'un meurtre. Je bloquais le bras de Bekassimi et lui murmurais « Laisse-moi faire ». Je baissais la vitre et souris aux gendarmes. Je m'excusais pour les ceintures de sécurité que nous n'avions pas accrochées. Il me regarda. Je voyais son index sur la gâchette de la mitraillette. Il se pencha vers nous, scruta l'intérieur du véhicule et nous dévisagea. C'est le moment que je choisis pour lui dire « Je suis de la maison » en lui sortant ma plaque de police. La tension tomba. Le gendarme nous précisa qu'il n'était pas là pour les ceintures de sécurité, mais pour rechercher deux individus ayant commis un hold-up avec prise d'otage. Avant de nous laisser partir, il ajouta, en dodelinant la tête, « Vous devriez vous méfier, vous avez de sales gueules. » Il s'écarta, nous salua amicalement, nous reprîmes la route. Après avoir roulé une dizaine de kilomètres, je m'arrêtai sur une aire de repos, je tremblais. J'ouvris le coffre de la voiture, pris le sac de sport et, après avoir enjambé un grillage, je marchai dans un champ. J'enterrai l'argent du hold-up et jetai dans un fossé les cagoules et les armes. Ce jour-là, je compris toute la différence entre un Bekassimi et moi. Je jouais au flic et ne l'étais pas vraiment. Lui se donnait pas des airs de voyou. Les interventions s'enchaînaient à un rythme effréné. Toute la brigade était mobilisée. Jamais. Depuis mon arrivée à l'anti-gang, je n'avais connu une telle activité. Et puis, il y avait toujours cette rumeur qui excitait la curiosité des officiers du groupe installés à côté de mon bureau. Ils ne savaient pas grand-chose, mais leur investigation les avait conduits à découvrir un vague trafic de faux bons du Trésor, organisé par des membres connus du milieu parisien. Il faisait sans cesse référence à une personnalité importante, mais il n'y avait pas encore matière à scandale. Comme personne au sein de la brigade n'avait le temps de se consacrer à une seule affaire, ce dossier restait en attente. Pour l'instant, tous les hommes de l'anti-gang s'activaient sur une équipe de voyous venus de Belgique. Cela faisait une quinzaine de jours qu'un indicateur nous avait informé qu'un gros coup se préparait sur Paris. Notre patron, un commissaire divisionnaire, s'il ne se faisait pas remarquer par son intelligence, c'était un homme habile. Il exerçait la flatterie avec talent et expérience. Dès que les premiers éléments d'une enquête laissaient espérer qu'elle pouvait être médiatisée, il prévenait le ministre de l'Intérieur et lui offrait, le temps venu, une tribune publique afin qu'il puisse louer la politique sécuritaire du gouvernement. Le divisionnaire marchait toujours à pas lents, les yeux baissés sur ses chaussures. Quelques jours avant l'arrestation des frères Glama, je le croisai dans le couloir du quai des Orfèvres et il me confia son désir de réaliser une première avec cette affaire. « Nous devons, me dit-il, faire une chose qui n'a jamais été faite dans notre pays. Cela sera bon pour nous tous. » Et, sans relever la tête, il entra dans son bureau. J'ignorais quelle idée il avait, mais j'étais certain qu'il était prêt, une fois encore, à prendre des risques pour être reconnu comme le premier flic de France. Il en rêvait tant. Les frères Glama étaient trois. Il y avait Dominique, l'aîné et chef de la famille, Carlo, le cadet, et Luigi, dit le barbare. Nous savions qu'il projetait d'enlever un des plus importants banquiers de France, mais nous ignorions son nom et quand le crime serait commis. Des planques, des surveillances et filatures nous permirent peu à peu d'appréhender les intentions des frères Glama. Nous les vîmes voler de puissantes voitures, les maquiller et les cacher dans le box d'un garage situé à la Selle Saint-Cloud. Je participais au dispositif. Jour et nuit, nous écoutions leurs lignes téléphoniques, restions devant leur domicile, suivions leurs déplacements et surprenions même, à l'aide de minuscules micros à haute fréquence, leurs conversations aux tables des restaurants. Et puis, un matin, ils se levèrent tôt et se rendirent, habillés en vêtements de sport, dans le bois de Boulogne. Ils étaient comiques, ces trois voyous, au visage joufflu et au ventre gonflé. À la limite de l'asphyxie, le front et les joues écarlates, ils couraient dans les allées parmi les chênes, les charmes et les pins. Ils allaient dans une direction, puis revenaient sur leurs pas pour croiser le plus souvent possible un homme qui, chaque matin, promenait son chien. Nous photographiâmes la future victime et son petit compagnon. Nous apprîmes ainsi qu'il s'agissait de Hans Rockwell et du caniche Fifi.
Hans Rockwell était l'héritier d'une dynastie de la haute finance. Banquier de père en fils depuis le début du 19e siècle, les Rockwell possédaient une fortune classée par les journaux la quatrième d'Europe. Usines, banques, assurances, chaînes hôtelières, sociétés agroalimentaires, etc. Peu de domaines industriels échappaient au règne de Hans Rockwell. Selon sa réputation, l'homme était autoritaire, froid, sûr de lui-même et toujours prêt à affronter les situations les plus difficiles. Mais il ignorait sans aucun doute la réalité de la vie avec son cortège de petits maux, d'imprévus et de difficultés. L'opulence le préservait de l'inquiétude et de la peur. Nous avions vu Dominique Glama sortir, l'une après l'autre, les voitures volées du box. Il gara la première à une centaine de mètres du lieu de promenade quotidien de Hans Rockwell, et la seconde dans un parking situé à moins d'un kilomètre de l'autoroute qui conduisait à Bièvre. Les filatures nous laissaient supposer qu'un pavillon de cette commune serait le lieu de la future détention. C'était certain. Les frères Glama allaient passer à l'action. D'ailleurs, la parcelle de doute qui pouvait encore nous habiter disparut lorsque Carlo, le cadet, téléphona en Belgique à un mystérieux correspondant pour lui dire « C'est pour demain ». La veille de l'opération, une réunion eut lieu dans le bureau du divisionnaire. Après avoir mis au point le dispositif de police et déterminé le rôle de chacun dans l'arrestation des frères Glama, le patron se rapprocha de sa table. Il ouvrit le tiroir droit, en sortit le briquet d'amadou qu'il tenait de son grand-père, roula le pouce 3 ou 4 fois sur la pierre et souffla sur la mèche pour en maintenir la lente combustion. Nous connaissions ce geste. Il était le prélude à l'exposé de ses consignes. Le divisionnaire nous expliqua qu'il tenait à ce que cette affaire soit une réussite totale. « Totale !» répéta-t-il 3 fois. Il nous donna l'ordre de laisser les frères Glama arracher le banquier, puis de les filer jusqu'au pavillon de Bièvre, là où ils avaient aménagé une cellule dans le sous-sol. Nous devions aussi attendre quelques heures pour que les voyous se détendent. Après, seulement, nous procéderions aux interpellations. Le lendemain matin, nous assistâmes donc sans intervenir à l'enlèvement de Hans Rockwell. Nous vîmes Dominique et Carlo Glama courir aux côtés de l'homme d'affaires. Soudain, ils enfilèrent des cagoules, relevèrent les capuches de leurs vestes de sport, se précipitèrent sur lui, aspergèrent ses yeux de gaz lacrymogène et le poussèrent dans la voiture conduite par Luigi le barbare. Fifi, le chien, se sauva. Affolé, il se jeta sous les roues de l'automobile volée qui démarra aussitôt. Elle fila jusqu'au parking. Là, les 3 hommes et leurs victimes changèrent de voiture devant nous et se rendirent jusqu'au pavillon. Le divisionnaire avait bien préparé sa stratégie. Elle était parfaite. Nous attendîmes 2 heures et vîmes Dominique et Carlo sortir du pavillon. Des collègues les interpellèrent 1 kilomètre plus loin et puis nous donnâmes l'assaut. Luigi le barbare gardait Hans Rockwell. Il se laissa arrêter. Nous n'avions pas encore libéré le banquier que le divisionnaire avait déjà rédigé son communiqué officiel et prévenu les agences de presse. Nous étions encore dans le pavillon avec la victime lorsque les photographes arrivèrent sur les lieux et firent crépiter leurs flashs. Les journalistes de radio et de télévision étaient eux aussi de la fête. Le lendemain, l'événement fit la une des quotidiens. Les éditorialistes y allèrent de leurs louanges. L'un d'entre eux dépassa même les bornes de la décence intellectuelle. Ce grand patron de la police qui, pour la première fois dans l'histoire du crime, a éradiqué le pire des maux, celui du chantage humain. « Ce n'est pas la presse qui vous salue, monsieur le divisionnaire, c'est la France. » Le soir même, le ministre de l'Intérieur pérorait devant les caméras de la télévision. Personne ne s'interrogea sur les raisons de ce succès ou l'origine de cette prouesse. L'arrestation en flagrant délit des frères Glama, auteurs d'un enlèvement, n'éveilla les soupçons d'aucun journaliste. Pourtant, un peu de bon sens. Et un minimum de raisonnement aurait suffi pour comprendre que nous étions au courant de la préparation de ce rapt et que nous l'avions donc laissé faire en risquant la vie de Hans Rockwell. Hans Rockwell aurait été abattu au cours de l'opération. Nous aurions, sur la pointe des pieds, rejoint le quai des Orfèvres pour convenir tous ensemble d'un silence absolu. Cette victime avait été la chèvre d'un flic mégalomane en quête de notoriété.

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étincelait d'ombre et de souvenirs, elle s'avança crépusculaire vers l'unique fenêtre de la chambre qu'elle ouvrit grande, grande et grinçante sur le gonz éreinté. Des notes anesthésiées, l'espace ouvert sur l'automne paraissait s'étourdir à travers la ville éteinte par les lunettes d'averse. Les battements de son cœur, une fois de plus, étaient calés sur les systoles de la musique, imperturbables et scintillantes comme les éclipses d'un phare au bout du soir cadence. 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

au-dessus de la dentelle acérée des toits, la lune tentait péniblement de se frayer un chemin parmi la nuit, entraînant avec elle la flore fuligineuse d'un nuage. En bas, toute la crasse du monde semblait sourdre de la rue noire où soit l'éclat des abusés des réverbères. 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
1: Alors, Rita, bonjour, j'enregistre en direct. Avec la même vieille roue dans les laboratoires de Naï. Il faut que je m'en aille. Avec la chanson de Jean-Métis. Alors, je te fais ce que j'ai fait. J'espère que ça vous plaira. Ça commence bien. 1, 2,

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